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1: Ok, un peu plus de son dans le cas. Ouais, comme ça c'est bon. 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

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Ni fondamentaliste, ni extrémiste de l'islam ou de la laïcité, mais là, ça devient lourd, je crois. Trop compliqué, en tout cas. Et puis moi, je ne mélange pas la politique avec la foi. Et au fait, ce mois-là et le mois qui a suivi, il y a eu l'album de Jay-Z, Blueprint, une leçon. 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
1: Bonjour, comment t'appelles-tu?
2: Esteban.
1: Esteban, tu habites où?
2: À Saint-Jean.
1: À Saint-Jean. Et est-ce que tu es venu avec ton papa?
2: Oui.
1: Il est où ton papa?
2: Là.
1: Ah oui, c'est lui, là, d'accord. Alors dis-moi, Esteban, il paraît que tu as écrit une petite chanson.
2: Oui.
1: C'est vrai?
2: Oui.
1: C'est toi?
2: Oui.
1: C'est toi qui l'as écrit? C'est toi qui as fait la musique?
2: Oui.
1: Oh, c'est merveilleux, ça. Mais tu as quel âge, Esteban?
2: 3 ans.
1: 3 ans? Et tu écris déjà des chansons, tu les composes.
2: Oui.
1: Tu vas nous l'interpréter, alors?
2: Oui.
1: Bon. Alors, écoute, mon cher Esteban, c'est quand tu veux.
2: Oui.
1: On y va?
2: Oui.

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0: l'amour, c'est que ça vient de là. Hein.
1: Mais vous trouvez, oui, c'est ça. Mais moi, je trouve que vous parlez, vous chantez.
0: Il y a pas beaucoup de gens qui aiment, hein.
1: Qui aiment quoi?
0: Qui aiment, aiment, aimer.
1: Ah, si, il y a beaucoup de gens qui aiment.
0: Non.
1: Non, ah bon?
0: Ça, pas, ils se font aimer. Ils croient qu'ils aiment.

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1: Bardella fricote avec le MEDEF en toute innocence. Libération du 20 avril titré Jordan Bardella obtient son rond de serviette au MEDEF. Les temps changent, hein. Si Marine Le Pen entretenait un rapport un peu chaotique avec le monde des grands patrons, Jordan Bardella, lui, semble plus en affaire avec les dirigeants du MEDEF. Il se restaure d'ailleurs avec lui en déjeuner, en petit déjeuner, enfin je ne sais trop quoi. Et il n'oublie surtout pas de faire une communication importante autour de ses rencontres pour montrer qu'il y a une forme de lune de miel avant les présidentielles. Même si le président du MEDEF, Patrick Martin, précise que le fait de déjeuner ne suffit pas de dire qu'il adhère aux thèses du Rassemblement National, il y est tout de même, on peut quand même mettre quelques doutes, voilà, il y a quelques éléments qui nous montrent que ce rapprochement n'est pas innocent. En effet, on peut lui laisser cette affirmation de dire qu'il n'adhère peut-être pas forcément aux signes et aux thèses du MEDEF, mais il montre quand même que le rejet du programme du Rassemblement National qu'on avait précédemment avec Marine Le Pen, aujourd'hui n'est plus d'actualité. Le vent des grands milliardaires qui se rapprochent des thèses trumpistes semble tout de même infusé dans la tête de certains patrons français où la démocratie est un vilain mot face au libéralisme chronique. Les mois à venir nous le diront. Enfin, un début de justice pour défendre l'eau potable. L'État se retrouve au banc des accusés pour carence fautive et préjudice écologique dénoncé par l'association France Nature Environnement. Les juges considèrent que l'État n'a pas pris les mesures nécessaires pour protéger les captages d'eau contre la pollution, en particulier des pesticides. On compte aujourd'hui en France 37 788 captages actifs pour venir couler dans nos robinets. En 40 ans, près de 5 000 ont été abandonnés pour des raisons de pollution. Il faut savoir que 30% de la population a bu déjà une fois de l'eau polluée venant de son robinet. On retrouverait même plusieurs résidus de pesticides selon l'Agence de sécurité sanitaire qui ont été identifiés dans plus de 92% d'échantillons prélevés en France. Certes, le traitement des eaux ne cesse de progresser en France avec des investissements considérables, mais on ne s'attaque pas à la cause, celle de l'utilisation des pesticides dans l'agriculture intensive. Un peu de logique, messieurs les gouvernements, sauf si les intérêts autres dictent votre posture. Tchernobyl, on ne t'oublie pas. 40 ans après, Tchernobyl est toujours présent dans nos contrées. Rappelez-vous, certains politiques avaient des propos des plus extravagants nous faisant croire que le nuage radioactif s'était arrêté au niveau des Alpes. 40 ans plus tard, l'autorité de sécurité nucléaire nous indique dans un rapport que le taux de radioactivité reste encore élevé dans certaines régions françaises. Évidemment, on le retrouve dans les sols, les pâturages et certaines denrées animales comme le lait. Et les régions, eh ben les Vosges, l'Alsace, la Corse, le Puy-de-Dôme, les Pyrénées-Atlantiques, gardent encore, eux, des vrais stigmates de cette catastrophe nucléaire. Certes, les doses sont en dessous des normes, mais celles-ci restent suffisamment élevées pour être sous contrôle de l'autorité de sûreté nucléaire. L'histoire nous dira un jour peut-être que le taux de cancer post-Tchernobyl, avec son lot de morts innocents, sera supérieur à ce qu'on avait connu précédemment. Ainsi va la vie.

0: Et nous retrouvons pour clôturer cette chronique le chanteur Renaud qui avait fait une chanson qui s'appelle le 26 avril sur la question terrible de Tchernobyl.
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1: Il est 6h30 en temps universel. 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
1: Le point sur l'actualité africaine avec vous, Vincent Dublanche. Et à la une, nous vendons à perte. Voilà ce que disent au Sénégal les boulangers qui alertent sur le prix du pain.
2: Oui, pour le moment, il est fixé à 150 francs CFA. Ça fait 2 ans. En échange, les autorités devaient prendre des mesures d'aide. La profession dit n'avoir rien vu venir. On va faire le point. Les militants anti-esclavage moderne empêchés d'entrer en Mauritanie. Ils venaient depuis les États-Unis rendre hommage à une figure de la lutte contre l'esclavage. Des personnalités de la société civile s'inquiètent. On vous raconte aussi la première journée du congrès du PPACI en Côte d'Ivoire avec Laurent Gbagbo, 81 ans, qui rempile à sa tête. Et puis cette vague de chaleur dans tout le Sahel. Pourquoi ? Quelles mesures pour votre santé ? Réponse de notre service environnement climat. À la une du journal international dans 30 minutes, on est avec un rabbin qui tente de répertorier les violences des colons israéliens en Cisjordanie occupée. Et puis notre dossier dans quelques minutes. Et si on se faisait un petit jeu de société ? Vous allez voir qu'en Tunisie, ça fait 3-4 ans que de nouveaux jeux apparaissent aux références 100% tunisienne, et c'est aussi une manière d'être fier et d'apprendre l'histoire de son pays.
1: Au Sénégal, ce sont pour l'instant le roussi dans les boulangeries.
2: Oui, les fabricants de pain alertent, Clotilde, sur le prix de la baguette. Il est fixé par l'État sénégalais. Il n'a pas bougé depuis 2 ans et l'arrivée du pastef au pouvoir, sauf que les Alisa Vesterhoff, les coûts de production, eux, explosent.
3: C'était la première mesure et promesse phare des autorités fraîchement arrivées au pouvoir en 2024. Celle de baisser le prix des denrées de première nécessité, dont le pain. En juin 2024, la baguette était donc passée de 175 à 150 francs CFA. Une baisse obtenue au forceps, assure le principal syndicat du secteur, en échange de mesures d'accompagnement, comme celle de mieux contrôler l'ouverture de nouvelles boulangeries pour éviter une trop grande proximité entre les commerces, ou encore d'interdire la vente du pain dans des boutiques non agréées. Mais 2 ans plus tard, aucune de ces promesses n'a été réalisée, assure Amadou Gaye à la tête du principal syndicat des boulangers. Dans le même temps, le prix de la levure a augmenté, tout comme celui du diesel, qui sert à alimenter les fours suite à une pénurie auprès des compagnies pétrolières. Désormais, les baguettes sont vendues à perte, affirme Amadou Gaye, mettant en péril de plus en plus de boulangeries sur les 2500 que compte le pays. La Fédération nationale des boulangers demande donc le droit d'augmenter le prix de la baguette à 200 francs CFA pour un pain de 210 grammes, ou à défaut de supprimer la TVA sur les factures d'électricité. Léa Lisa Vesterhoff, Dakar, RFI.
1: Dans l'actualité également, Vincent, un climat toujours aussi crispé autour de l'opposition abolitionniste en Mauritanie.
2: Des militants anti-esclavage ont été refoulés, venus des États-Unis en l'occurrence, et on leur a refusé un visa, et ce, une semaine environ après la condamnation de 2 députés abolitionnistes à 4 ans de prison pour atteinte au symbole de l'État. La délégation, en l'occurrence, c'était celle de l'ONG Abolition Institute, l'Institut pour l'abolition, basé à Chicago. Il venait rendre hommage à Aboubacar Messaoud, figure historique de la lutte contre l'esclavage en Mauritanie, récemment décédé. RFI Nouakchott, Oumar Al-Hajtiam.
4: Empêcher des militants internationaux d'honorer la mémoire de Aboubacar Messaoud est perçu comme une mesure autoritaire. Pour Bakary Tandjian, cofondateur de l'Abolition Institute et président de l'IRA America, ce blocage est un signal dangereux qui rappelle les relations tendues par le passé entre Nouakchott et Washington.
5: Le rejet de leur demande de visa rappelle le refoulement de 2017 qui a coûté la Mauritanie son exclusion de AGOA. Donc il n'est pas du tout dans l'intérêt de la Mauritanie de durcir sa position si le motif de la décision des autorités mauritaniennes d'empêcher les membres de la délégation de l'Abolition Institute d'avoir des informations sur la détention des membres et des députés d'IRA, c'est un coup d'épée dans l'eau.
4: Au-delà de cet hommage interdit, c'est bien la situation politique interne qui inquiète. Hawa Sireba, activiste féministe, militante des droits humains, y voit une volonté de faire taire les voix critiques.
6: On ne peut s'empêcher de ressentir une certaine inquiétude quand les autorités limitent la visibilité sur des dossiers sensibles comme les droits humains ou la question de l'esclavage. Cela alimente naturellement les craintes d'une fermeture du pays.
4: Selon les observateurs, en durcissant le ton, la Mauritanie s'expose à un nouvel isolement sur la scène internationale. Oumar El-Hajitia, Nouakchott et RFI.
1: 6h34 à Abidjan, en Côte d'Ivoire, Laurent Gbagbo reconduit hier à la tête de son parti.
2: Oui, le PPACI, fondé en octobre 2021 par l'ancien président ivoirien. Il tient son premier congrès ordinaire à Abidjan, la capitale économique, avec environ 3000 militants sur place. Le principal enjeu du congrès, c'est de redynamiser le parti qui n'a pas participé aux récentes législatives ni à la présidentielle d'octobre dernier. Binta Diagne.
7: Principal temps fort de ce premier jour de congrès, la reconduction par acclamation de Laurent Gbagbo à la tête du PPACI. Cette décision a suscité une vive émotion parmi les congressistes présents au Palais de la Culture. Absent des travaux, leur leader devrait adresser un message aujourd'hui. La semaine dernière, l'ancien président ivoirien a soumis des propositions lui permettant de ne pas gérer le parti au quotidien. À voir si ces propositions sont dévoilées à la clôture du congrès. Autre enjeu, toiletter les statuts du parti et se pencher sur la situation des militants qui n'ont pas suivi les consignes du comité central en présentant leur candidature au récent scrutin. Trois personnalités, dont Awa Donmelo, candidat malheureux à la présidentielle d'octobre 2025, ont été radiées du parti. 62 autres militants sont suspendus entre 3 et 18 mois. Parmi ces militants figurent notamment le professeur Georges Armand Ouénien, prince Arthur Dali, maire de Lakota, ou encore Stéphane Kipré, aujourd'hui député indépendant. Notre parti a besoin d'une direction tournée vers l'avenir, écrit-il sur sa page Facebook. Nous devons, dit-il, repartir sur des bases nouvelle avec une répartition claire des responsabilités autour d'un leader garant de la vision et de l'autorité morale. Fin de citation. Binta Diagne, Abidjan, RFI.
2: Et le congrès du PPACI se clôture cet après-midi à Abidjan. Demain, fête de la renaissance organisée par le parti de Laurent Gbagbo à Songon, au Burkina Faso.

0: ressources à Ouagadougou. Le circuit pour approvisionner ces pays voisins reste difficile. Le bétail est conduit par des pistes pour éviter les groupes armés et une fois en zone sécurisée, des camions les transportent vers les marchés. Éleveurs et commerçants se disent impuissants face à cette mesure d'interdiction qui impacte de façon négative leurs activités. Ils disent réaliser de meilleurs profits en vendant à l'étranger. Les acheteurs ne se bousculent pas sur nos marchés intérieurs, confie l'un d'eux. Autre source d'inquiétude, plusieurs de ces éleveurs exportateurs disent avoir contracté d'importants crédits misant sur les ventes hors Burkina pour rembourser leurs dettes. Pour le gouvernement, la mesure vise simplement à éviter la pénurie et assurer l'approvisionnement du marché local. Selon les chiffres de l'Institut national de la statistique et de la démographie, les exportations burkinabées de bovins vivants sont passées de 426 tonnes en 2020 à 5 273 tonnes en 2024.
1: Polycarpe. Samba, des températures qui dépassent 45 degrés, fortes vagues de chaleur en cours et pour plusieurs jours encore au Sahel. Les agences météorologiques du Mali et du Niger émettent des alertes. Le thermomètre monte également en Mauritanie, au Tchad. Il n'est pas rare d'avoir des conditions caniculaires au plus fort de la saison sèche dans le Sahel, mais la vigilance est de mise pour les habitants de la région sahélienne, Simon Rosier.
2: Les températures étaient déjà élevées. Ces conditions vont se maintenir encore plusieurs jours, au moins jusqu'à la fin de la semaine, sur une large partie de la bande sahélienne. Des pics à 45, voire 47 degrés, qui mettent les organismes à rude épreuve, particulièrement ceux des personnes considérées comme vulnérables, les plus âgées, les enfants ou encore les femmes enceintes, car les conséquences sur le corps de ces fortes vagues de chaleur sont de mieux en mieux documentées. La déshydratation, le coup de chaud bien sûr, mais aussi des effets plus insidieux sur les systèmes cardiovasculaires ou respiratoires. La vigilance est donc recommandée et les autorités appellent les habitants à limiter les expositions prolongées au soleil durant les heures les plus chaudes, à rafraîchir les pièces de vie et à s'hydrater régulièrement. Encore faut-il le pouvoir, puisqu'au Mali notamment, cette canicule s'ajoute à une situation sécuritaire détériorée, selon les termes utilisés par les Nations Unies, alors que Bamako est confronté à d'importantes coupures d'électricité et d'eau.
1: Et sur cette vague de chaleur au Sahel, on y revient dans la revue de presse d'Arthur Ponchelet dans quelques minutes.
3: En attendant des réactions, Vincent, dans ce journal.
1: Celle d'Abuja d'abord, Clotilde, qui dénonce un rapport trompeur et des chiffres non vérifiés après ce rapport d'Amnesty International sur des frappes aériennes dans l'état de Zamfara. Dimanche, elles auraient fait une centaine de victimes civiles. L'ONU réclame une enquête impartiale. Réaction également de Djouba, le gouvernement sud-soudanais, lui, critique les nouvelles sanctions américaines ciblées contre un certain nombre de personnalités non spécifiées. Washington qui accuse notamment une société proche de la fille du président Salva Kiir d'avoir siphonné de l'argent du trésor du Soudan du Sud. Pas de Colomwani, ni de Kamavinga ou d'Ekitike, mais un Jean-Philippe.
4: Sur Radio DC, un jour, un poème, petit regard autour de la société. Elles vous ont donné des ailes, une fenêtre sur le ciel. À savoir si elles sont belles, à les voir, on se dit que les filles sont toujours jolies, avec les yeux de l'amour. Que les filles ne vous diront pas mieux que ce qu'elles montrent, au premier mot du premier jour. Un rêve porté à portée de cœur, et du plaisir au prochain jour, qui se lève. Du rose pâle sur l'horizon, comme au bord des lèvres, une plage de bonheur est en vous, un vent porte la vague. Ce jour n'est pas comme les autres. Et même s'il dure ce que peuvent durer les roses, l'espace d'un matin, comme le dit un certain poète, si tu as des immédiats que son désir n'a pas, l'image avancée sur la rose ne la décidera pas plus à ton endroit. La belle peut rester belle encore quelques matins et arriver jusqu'au soir, sans que ton conseil lui fasse ni froid, ni chaud. Ton appel n'aura pas d'autre écho qu'une porte qui claque dans un couloir de pierre. Son cœur, un des ailleurs, et qu'elle s'appelle Cassandre ou Marie Chantal, avant d'alimenter le feu qu'elles ont en elle, tu seras déjà en cendre. Et voilà ce que c'est que d'avoir un cœur de bois.

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0: table de l'art pour cette nouvelle émission du Blues Café, l'émission au service des artistes en live et en public. Alors, Cédric, tu sais que nous avons une belle histoire avec les Peaky Banshees. Nous les avons déjà reçus dans un Blues Café il y a 60 ans. Je ne sais plus exactement.
1: C'était à tes tout débuts, je crois.
0: Et nous les avions aussi programmés dans une blues party en 2023. Bon, depuis, bon, les aléas de la vie ont un peu changé la formule et les revoilà de nouveau sur la route, mais toujours avec cet univers singulier et accessible entre émotions brutes et poésie sonore.
1: En effet, Francis, les Peaky Banshees invitent à un road trip musical sur des chansons à la croisée du folk, du blues, le tout avec une grande variété d'instruments. Donc ils reviennent en 2026 avec un tout nouveau spectacle qui s'intitulera Where the Earth Runs, qu'ils nous présenteront en avant-première ce soir dans le Blues Café en formule trio. Nous vous demandons d'applaudir comme il se doit.
0: Mélanie Petrarca, chant, chœur et violoncelle.
1: Aurélien Le Bihan, contrebasse, mandoline, chant.
0: Samuel Chapin, chant et guitare. Ce sont les
1: Peaky Banshees.

Bonsoir tout le monde. Nous sommes très heureux de pouvoir enfin venir vous présenter notre nouveau spectacle. Est-ce que vous êtes chaud à l'étape de l'art? Ok. Nous, on a un petit peu froid, pour être honnête avec vous. Alors, on compte sur vous pour faire un peu chauffer la salle.

0: Mickey Benchies. Et on va inviter Samuel et Aurélien à nous rejoindre pour une première salve de questions.
1: Je vous rappelle que vous êtes bien dans le Blues Café, hein, avec le groupe les Mickey Benchies.
0: On est déjà super content de vous accueillir à nouveau dans le Blues Café, et puis là avec ce nouveau répertoire. Donc on vous a convié, Aurélien et toi, là pour cette première session de questions, parce que vous êtes les deux fondateurs du groupe à l'origine. Donc est-ce que vous pouvez un peu nous rappeler comment ça s'est fondé, ce groupe ?
2: Il a débuté en fait en tournée avec un groupe qu'on avait en commun avec Aurélien. Moi j'avais des textes que j'avais écrits dans un carnet, quelques accords que j'avais dans ma tête, et je n'osais pas du tout entamer un nouveau projet avec moi en tant que chanteur lead, avec moi, mes textes, mes histoires, mes chansons. J'avais encore jamais osé faire tout ça, et c'est Aurélien en tournée, entre deux pauses, qui m'a dit « Mais si, vas-y, sors tout ça et on essaye un truc. »
0: Mais vous avez commencé en duo, mais vous n'êtes pas resté très longtemps en duo.
2: Non, parce que du coup, alors Mickey Benchies, il y avait, ne serait-ce que par le nom, il y avait dès le début cette idée de la figure féminine, en fait. Dans le projet, effectivement, on est resté quelques mois ensemble, mais on s'est très vite senti un petit peu...
3: limité.
2: Voilà.
3: Non, en fait, on avait prévu des... On en chantait tous les deux. Mais on avait prévu on imaginait en fait des réponses plutôt féminines, et du coup, j'ai pas fait l'affaire. Du coup, on a dû prendre une chanteuse.
1: Alors, justement, puisqu'on parle de femmes, pour ceux qui auraient loupé des épisodes dans la fameuse série Mickey Benchies, pouvez-vous nous dire justement ce que vous mettez derrière le nom, les Mickey Benchies, puisque je crois savoir que ce sont des créatures féminines surnaturelles.
2: Tout à fait. Alors c'est un terme qui est emprunté à la mythologie celte. Une banshee, c'est simplement l'équivalent des sirènes, de nos sirènes à nous. Là, ce sont des nymphes, des naïades qui ont tendance à envoûter les hommes, enfin plutôt leur âme perdue, l'âme des hommes perdus. Et du coup, Mickey... Pardon ? Non, vous connaissez pas ?
3: Non, on connaît pas. En général, quand on entend son chant, c'est qu'on n'en a plus pour longtemps, quoi.
2: Exactement.
1: Et pourtant, il y a une femme qui chante.
2: Et il y a toujours une femme qui chante. De toute façon, il faut toujours une femme dans l'histoire. Il y a toujours ça.
0: Donc, doit-on s'inquiéter alors d'entendre Mélanie chanter ?
2: Ça dépend. Non, je pense que c'est une banshee qui envoûte, mais du bon côté des choses. Quoi.
0: Donc, ce soir-là, vous êtes en version trio, mais vous avez aussi une version plus complète en quintette.
2: Ouais.
0: Est-ce que vous pouvez nous parler des deux camarades qui jouent avec vous ?
1: Et leurs instruments ?
3: Ben ouais, David au piano et Laurent à la batterie, qui sont pas là ce soir parce que en fait, on a tous 10 000 projets, donc à un moment donné, il faut faire avec ce qu'on a. Et puis après, on a plusieurs formules et j'espère que ça fonctionne aussi à trois. Voilà.
1: Bon, il faut juste une phrase à propos de Belle Cindy qui est partie vers d'autres horizons, qui faisait partie du groupe. Elle a formé un autre groupe qui s'appelle La Dassol. Mélanie, du coup. Eh bien, elle a dû prendre le chant lead, hein, c'est ça ? Est-ce qu'il a fallu un peu tout revoir, la mécanique Mickey Benchies, tout refaire ? Comment ça s'est passé ?
3: Au final, on fait quand même pas mal de nouveaux morceaux, en fait, depuis que Mélanie est là. Donc, en fait, ça donne un nouveau souffle.
0: Donc toi, Aurélien, je crois savoir que c'est un peu toi, en tout cas, qui fait les arrangements, qui les faisait à l'origine du groupe. Est-ce que c'est toujours le cas aujourd'hui ?
3: Ouais, alors ça c'est un peu...
2: C'est mon arrangeur fétiche, moi je le trouve trop fort, je suis amoureux de lui.
3: C'est de l'ordre du mythe, mais non, on compose en fait, enfin Sam et Mélanie composent essentiellement, et après on met tout en commun et on arrange tous ensemble surtout.
2: Mais historiquement, oui, il a quand même eu ce rôle-là, et puis il a toujours... moi c'est marrant parce que je suis très emprunt, Mélanie aussi, de la culture plutôt musique américaine, et Aurélien pour le coup c'est l'inverse, il est vraiment du côté
3: British,
2: et du coup c'est vrai qu'au niveau de l'arrangement, c'est intéressant en fait de mixer tout ça, et son avis, sa touche est toujours la bienvenue dans le projet. Ouais.
1: Justement, lorsque vous étiez venu dans le Blues Café en 2023, nous avions remarqué dans votre musique des références aussi de soul, même de Motown, des touches de Tom Waits aussi, de Johnny Cash, Neil Young et autres grands songwriters folk américains. C'est toujours le cas dans cette nouvelle formule ?
2: Que des petits artistes auxquels tu nous compares en tout cas. C'est
1: complètement.
3: Complètement. Je mets pas la pression déjà.
2: Non, après, en fait, moi j'ai toujours écrit de la musique pas forcément en cherchant à coller à tel ou tel style, à rentrer dans telle ou telle
1: case. Non, des influences.
2: Des influences, ça c'est sûr. Après, effectivement, la touche soul, moi, c'est parce que j'écrivais aussi par rapport à Cindy, qui était la chanteuse de l'époque, qui avait cette couleur-là. Donc, en fait, c'était inspirant pour moi d'écrire dans ce registre-là. C'est de la musique qui me tient à cœur également. Et puis là, aujourd'hui, bah, j'écris peut-être différemment, peut-être aussi en fonction de Mélanie, en fonction de... Mais c'est toujours... Surtout en premier, en fonction de notre envie de faire de la musique qui nous plaît, tout simplement.
1: Mais à l'instant, tu viens de dire, Aurélien, que toi, tes influences étaient plutôt British. Alors, je ne sais pas si c'est le British beat ou le folk anglais ou le celtique. Mais c'est pas, c'est ouais, les références et les noms que j'ai cités, ça n'a rien à voir.
3: Ouais, monomaniaque. Moi, je suis gros fan de Beatles.
2: L'album blanc, c'est voilà, c'est sa référence et puis c'est tout.
3: Non, en fait, ce qui est bien avec les Beatles, c'est qu'en fait, ils ont un peu toutes les influences. Donc, en fait, ça laisse beaucoup ça donne beaucoup d'idées. Et depuis qu'ils ont fait de la musique, en fait, on ne fait que reprendre un peu leurs idées. Donc,
0: je ne peux qu'approuver.
3: On est d'accord.
0: Alors ce soir, là, vous allez nous jouer que des nouvelles compositions. Et du coup, on vous remercie d'ailleurs de faire un peu cette primeur pour le Blues Café. Mais est-ce que ça veut dire que vous avez laissé tomber l'ancien répertoire ?
2: Non, pas du tout. Bah là, on doit jouer que 7 morceaux, donc on peut se permettre de jouer que des nouveaux morceaux. Après, quand il faut tenir 1h30... Alors après, c'est vrai que du coup, à force des tournées, des dates, on se rend compte des morceaux qui marchent, des morceaux qui sont attendus, qui plaisent, etc. Donc on garde ceci, et puis tout en essayant de continuer à créer d'autres morceaux. Peut-être qu'un jour, on aura tellement de nouveaux morceaux qu'on oubliera les anciens, mais c'est pas encore le cas entièrement, ouais.
1: Alors, ce nouveau spectacle se nomme, sauf erreur, Where the Heart Runs. Pouvez-vous nous présenter justement ce nouveau projet ?
2: Alors, c'est la première fois que je vais en parler de ce titre. Alors, je n'ai pas préparé de réponse, mais c'est en lien avec plein d'événements qui sont passés dans ma vie. Donc, c'est là où les cœurs vont, cavalent, ça dépend comment on l'interprète. J'ai eu des décès importants dans mon entourage dernièrement. J'ai eu des séparations, j'ai eu beaucoup de chamboulements dans mon cœur, que j'ai pu voir aussi dans les cœurs. C'est un signe, et puis c'est une référence un peu à tout ça. C'est tous les chemins de la vie qu'on peut emprunter, qui se croisent, qui se séparent. C'est aussi l'idée de pas savoir de là où ça va aller, de là où ça va nous mener, etc. Je pense que c'est bien aussi des fois de pas tout savoir.
1: C'est un peu une thérapie aussi.
2: Bah, la musique, de manière générale, je vais pas faire le grand cliché de l'artiste.
1: On va pas s'allonger sur le sofa non plus.
2: Mais il y a de ça. Oui, il y a de ça, ouais.
0: Alors, on rappelle que vous aviez sorti plusieurs EP, puis un premier album en 2023, Let's Get Higher. La question qui nous brûle les lèvres avec Francis, c'est mais est-ce qu'il y a un nouvel album des Peaky Banshees là, à bientôt?
2: Eh ben, là, justement, alors, on est en hibernation hivernale. Mais hibernation active, puisque du coup on en profite pour faire énormément de studios et de créations en ce moment. Donc je suis incapable de donner un rétro-planning et des dates précises, mais en tout cas toutes ces nouveautés sont en train d'être enregistrées. En studio c'est formidable parce qu'en fait on peut laisser vraiment libre cours à tous les possibles et à notre imagination. Donc on est assez excités là de ce qui est en train de se passer en studio. Il y a une vraie alchimie qui se crée.
1: C'est un studio de Grenoble ?
2: C'est un studio de ma cave, ouais.
1: Ah, de cave, oui, la cave de Grenoble.
2: Voilà, c'est...
3: Okay. Il a appelé Abbey Rose.
2: Oui, j'ai appelé le studio Abbey Rose, comme l'Abbey Road des Beatles, ouais, parce que j'habite rue des Roses.
3: Voilà. Mais c'est plus petit.
2: Voilà.
0: Du coup, alors peut-être vous nous faites un scoop, peut-être. Est-ce que l'album sera en trio ou est-ce que vous serez dans formule complète ?
2: La grosse base fondamentale est en trio. Il y a déjà eu les copains qui sont venus enregistrer certains arrangements, mais effectivement, il sera quand même axé sur le trio. Ouais.
1: Alors, ça, c'est pas très radiophonique, mais j'adore vos chapeaux.
3: Merci. C'est Mélanie qui me l'a filé. Merci, ouais. Mélanie.
1: Ils sont beaux. Hein,
2: c'est notre styliste titré. Ouais.
0: Et Mélanie a des fleurs dans les cheveux aussi, c'est magnifique. On se rappelle qu'à une époque, vous aviez plein de plantes sur scène.
3: On n'a pas eu le temps de les installer, c'est juste ça.
2: On a toujours, mais là, le côté floral, on l'a laissé sur la tête de Mélanie. Voilà, c'était
1: plus. Alors, simple. On va vous laisser rejoindre bientôt la scène du Blues Café, mais non sans vous avoir demandé de présenter les deux titres que vous allez jouer, et particulièrement le second, My Merde. Et de sources bien informées m'ont dit qu'il s'agirait d'une totale avant-première, c'est ça ?
2: Effectivement, oui. On les a jamais joués.
4: Et pour le public du Blues Café.
2: Ah non, pour tout le monde.
4: Ah
2: même pour nous.
0: Même pour vous. Ouais. Ouais. C'est... Vous allez en être les premiers surpris. En fait.
2: On a un petit peu le stress, le bon stress. Quoi dire sur ces morceaux? Oui,
4: Il y a Old Lady Bye.
2: The Old Lady Bye, voilà, qui parle d'une personne, mais en fait, on a personnifié ça, mais c'est plus le troisième œil, ce regard extérieur qui parfois se rend compte de choses que nous-mêmes nous ne rendons pas compte quand on vit les choses, quand on est dans les choses, dans les tourments, dans les séparations, les choses comme ça. Donc c'est un peu la sage, la vieille du village qui voit tout ce qui se passe de loin et qui se permet de juger, d'indiquer un petit peu la direction à prendre. Et My Man, alors c'est vraiment dommage parce que c'est un morceau de Mélanie, du coup je suis très mal placé pour en discuter.
4: C'est,
2: quoi.
4: C'est signé Mélanie et toi?
2: Moi j'ai fait la musique, et Mélanie a fait les paroles.
3: Et à la base, du coup, ce morceau en fait était plutôt un morceau pas yéyé, mais un petit peu,
2: rockabilly.
3: Pardon. Et en fait, on a dit venez, on essaye de sur la même base de partir sur autre chose, et du coup, on a fait un morceau assez original. J'ai du mal à le classer. Vous nous direz peut-être.
4: Eh ben, Mélanie aussi nous en parlera peut-être tout à l'heure, puisqu'elle viendra prendre le micro. Pour l'instant, ben, nous retrouvons les Peaky Banshees sur la scène. Dans le Blues Café.
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1: On entend souvent les chanteurs raconter des histoires avant de faire leur musique. Et souvent, c'est pas très joyeux. Alors pour une fois, je me suis dit, et si on écrivait sur quelque chose de bien, quelque chose qui nous arrive dans la vie, et on n'a pas forcément les mots pour le décrire, mais ces choses-là, elles font du bien. Et cette chanson, elle s'appelle « My Man ». Are you ready, guys ?

0: Les Peaky Banshees sur la scène du Blues Café à l'étable de l'art. On va demander
1: à Samuel et Mélanie
0: de nous rejoindre. En attendant, le Blues Café, c'est une émission de radio que l'on peut retrouver
1: sur notre site internet bluescafé.org. Donc là, vous avez toutes les dates des prochains Blues Café. Vous avez un lien vers tous les podcasts, parce qu'il y a le podcast du Blues Café, mais on a d'autres formats de podcasts, des versions longues, des versions courtes. Et aussi un lien vers notre chaîne YouTube, où vous pouvez retrouver toutes les vidéos. Bonsoir Mélanie.
2: Bonsoir.
1: Et bravo pour cette première interprétation de My Man.
2: Merci.
0: Tu peux peut-être nous en dire un mot, puisqu'on en a parlé alors que tu n'étais pas derrière un micro. Maintenant que tu as le micro, tu peux peut-être nous parler de cette chanson que tu as écrite.
1: Chanson d'amour peut-être.
2: Une chanson d'amour. Ouais, mais surtout, facile. Une chanson qui dédiabolise un peu les femmes, parce que les Peaky Banshees, c'est quand même assez négatif, parce que voilà, c'est des femmes qui ensorcellent. Et donc, je me suis dit, allez, tant qu'à mettre un peu ma sauce dans les chansons de Peaky Banshees, autant redonner une place assez sympathique aux femmes.
3: C'est une chanson féministe, c'est la salle de répertoire.
0: On va la prendre comme telle.
2: Voilà. Et donc, oui, c'est une chanson d'amour, positive, qui donne la pêche, je l'espère. Est-ce que ça vous a donné la pêche? Eh bien, mission validée.
0: Alors, Mélanie, tu es la dernière, finalement, arrivée dans le groupe. Tu peux nous expliquer comment ça s'est passé? Comment tu as rencontré ces oseaux-là?
2: Eh bien, quand je suis arrivée à Grenoble, il y a une dizaine d'années, j'ai arrêté l'école classique et je suis allée jouer à Grenoble dans les bars et faire des jams. J'ai commencé ma vie de musicienne et quelques années plus tard, j'ai un coup de téléphone de Samuel qui m'appelle en me disant « Salut Mel, est-ce que ça te dirait de venir remplacer la chanteuse qui est à partir en congé maternité ?» Et là, mon cœur s'est arrêté, car je connaissais...
0: Pas longtemps, j'espère.
2: Non, et puis j'ai dû faire bonne figure pour faire un peu professionnel, mais j'ai dû arrêter ma voiture, me mettre sur le trottoir et respirer fort. Et donc voilà, ça a commencé comme ça. Samuel m'a vu dans une jam, en fait, à Grenoble. Et donc, la rencontre s'est faite comme ceci.
1: Donc là, sur scène, tu joues du violoncelle, je crois que tu joues du banjo aussi, parfois.
3: Mal.
1: Oui, comme moi, voilà.
2: On a au bord The Mission avec le banjo, oui, malheureusement.
1: Donc là, jusque-là, tu faisais surtout les chœurs, donc là, maintenant, tu passes aussi au chant lead. Du coup, est-ce que c'est pas compliqué de passer plutôt des chœurs au chant lead?
2: C'est effectivement plus de travail et plus de concentration, parce qu'il faut gérer et en même temps être avec le public, ce qui est très très agréable. Mais voilà, c'est pas le même rôle, mais je le prends avec plaisir.
3: En tout cas, je sais que, enfin, ce qui est vraiment chouette avec Aurélien et Mélanie, c'est que c'est deux personnes qui prennent vraiment du plaisir à chercher les harmonies de voix, à arranger les voix. C'est vraiment quelque chose qu'ils ont. Moi, je suis incapable de lire la musique, je connais pas la musique, donc je serais incapable de faire ça. Et je suis très heureux d'être entouré de gens qui savent le faire.
1: Bah, tu peux te moquer de ceux qui savent pas jouer du banjo, alors.
3: Non, mais moi, je suis le premier autocritique, mon pauvre.
0: Alors, tu dis que j'aime bien faire de la recherche, et justement, on a trouvé, parce que on cherche des dossiers, et dans certains dossiers, on a trouvé, Mélanie, que tu te définissais comme justement une musicienne chercheuse. Qu'est-ce que tu entends par là?
3: C'est toi qui as écrit ça quelque part.
0: Ah oui, t'as écrit.

0: Mes chers parents, que j'aime énormément s'ils m'écoutent ce soir, voulaient me laisser l'opportunité de faire un travail, un vrai. Et donc, quand je voulais faire de la musique à 16 ans, ils m'ont dit non, tu vas faire un lycée général. Et donc, je me suis orientée vers des études de graphisme parce que j'adore l'art et la musique. Et donc oui, j'ai eu mon diplôme de graphiste, j'ai été chargée de communication pendant quelques années. Arriva le Covid et j'ai voulu changer de vie. Et donc maintenant, je suis musicienne. Je touche quand même toujours au graphisme et à la photographie.
1: Et elle mélange les deux parce que vous pouvez voir sur YouTube un clip qu'elle a réalisé pour les Peaky Benchies, qui a entièrement été fait au dessin, à la main, qui s'appelle Man of Steel. Je ne sais pas si vous, ça doit vous parler. Donc c'est Mélanie qui a fait ce clip notamment, par exemple.
2: Et c'est toi qui as illustré la pochette peut-être de l'album précédent, Let's Get Higher, enfin pas précédent.
0: Là, je te laisse.
1: Oui, non, alors c'était pas Mélanie, parce qu'on ne se connaissait pas encore. Le prochain, ce sera sûrement elle, parce que c'est la moins chère que je connaisse. Let's Get Higher, c'est
0: une. Super accent anglais.
1: Ouais, voilà, je me suis ridiculisé tout seul. C'est une amie grenobloise qui s'appelle Pamela, qui fait en fait de la linogravure. Donc c'est de la linogravure et ensuite qui a été pochée, enfin, sous forme de pochoir, primé. Avec des pochoirs.
3: Et toi, Samuel, alors en plus d'être musicien et compositeur, on a vu que tu étais aussi comédien, magicien, dans une compagnie qui s'appelle Les Bons Dimanches Chauds.
1: Tout à fait.
3: Et du coup, est-ce côté théâtre que tu travailles à côté, est-ce que ça vous aide?
0: Une boutade,
3: hein,
0: mais il le fait très mal aussi.
3: Oui, magicien. Ok.
1: Oui, je suis un piètre magicien.
3: Vas-y, tu peux nous faire apparaître une colombe là pour voir. Ah, oh, c'est beau.
2: C'est joli. Il montre Mélanie.
3: Tu t'en sors bien.
1: Ouais. Alors, en tout cas, oui, tous ces métiers, ça reste des métiers du spectacle vivant, donc des métiers de scène. Chaque corps de métier, en fait, du coup, m'apporte, moi, dans ma pratique personnelle, il y a des transversales à faire de partout. Surtout, alors là, c'est peut-être pas forcément le plus évident à se rendre compte, mais dans la prise de parole, c'est assez aidant. Là, je bafouille un peu en disant ça, du coup. Mais c'est vrai que sur les intermorceaux, sur même la posture, moi, il y a une règle que j'ai appris et qui m'est très utile, c'est la règle des trois connexions. Il y a la connexion instrument avec soi-même, la connexion groupe avec les gens qui partagent la scène avec nous, et la connexion public. Et avec ces trois connexions, si on navigue un peu entre ces trois-là, en fait, on se rend compte qu'on arrive plus aisément à prendre possession de la scène, du moment présent. Et voilà, c'est par exemple ce genre d'apprentissage qui me sert encore et toujours.
2: Je voulais juste ouvrir une petite parenthèse pour Mélanie à propos de ton violoncelle que tu portes en bandoulière. C'est pas fréquent. Souvent, c'est sur un pied, je ne sais pas comment on dit exactement.
0: Oui, sur la pique, oui.
2: Sur un pic, c'est pour te donner plus de liberté dans les mouvements.
0: Oui, puis en fait, quand on joue assis, on a vraiment la tête vers le sol. Et du coup, je ne voyais pas mes copains musiciens, je ne voyais pas le public. Et donc, un jour, j'ai décidé de jouer debout en sortant la pique au maximum, sauf que ça me garde quand même une posture un peu courbée. Et donc, si je veux continuer à être musicienne jusqu'à mes 80 ans, eh bien, j'ai trouvé une cello strap qui se vend qu'aux États-Unis.
1: Mais qui te bousille le dos quand même.
0: Oh, un peu moins. Non. Mais je pourrais jouer jusqu'à 50 ans, on va dire. Et donc, voilà, c'est pour être plus en connexion avec les gens et... C'est très agréable et utile.
3: Donc là, tout à l'heure, le deuxième morceau que vous avez joué, c'était Goodbye Missouri, qui est une compo à toi, Mélanie, hein, c'est ça, paroles et musique. Et ben, est-ce que tu veux nous en parler un petit peu?
0: Oui. On s'est arrangé quand même avec les copains de Peaky Munchies. Goodbye Missouri, il provient d'une histoire que j'ai créée pour raconter le deuil que j'ai fait de la perte de ma tata, et on a créé un spectacle de Noël sur ce sujet-là. Voilà, on part du deuil à Noël, mais on le fait bien quand même, les enfants ressortent avec le sourire. Et donc cette chanson-là, comme elle parle de voyage et de départ vers un ailleurs, on a voulu la réutiliser pour ce nouvel album, parce que nous aussi, eh bien, on est en train de partir vers un peu l'inconnu. Et donc on s'est dit, l'image est pas mal, on va la prendre.
2: Et d'ailleurs, toujours sur ce titre, alors je ne sais pas si c'est toi qui a dit et défini ce titre par le genre de morceau qui nous donne envie de charger le camion et de prendre la route. Hein. C'est bien ça?
1: C'est tellement bien dit, Mélanie. Ouais. Ça, c'est sûrement toi.
0: Oh yeah!
2: Il y a une vidéo de ce titre, non?
0: Oui, avec Peaky Benchies.
2: Oui.
0: Oui.
1: Oui, une live session qui a été enregistrée dans la grange dans le séchoir d'Aurélien.
2: Oui, parce qu'ici c'est l'étable, alors il ne faut pas confondre, il y a le séchoir, l'étable, la grange.
1: tout à fait. Oui, oui, on a fait une captation. Il y a eu 3 titres qui ont été enregistrés et filmés. Et donc là, c'est le premier qui a été sorti. On
2: sortira. Il y aura les 2 autres bientôt.
1: Voilà.
3: Oui. Donc, Peaky Banshees, on a compris qu'il y a

0: La version trio, il y a la version formule plus large en quintette. Mais on a aussi trouvé un projet de vous deux qui s'appelle Rose Radio.
1: On a des dossiers. Hein.
0: Et un autre qui s'appelle The Acoustic Band. Alors peut-être un peu d'explication, là, serait la bienvenue.
2: Je t'en prie, Mélanie, je t'en prie.
3: Alors Rose Radio, c'est le nom que porte le projet aujourd'hui. Donc il n'y a qu'un projet dans les deux que vous venez de citer. C'est bien Rose Radio. Et Rose Radio, eh bien, c'est un projet coup de cœur pour nous et plaisir parce qu'on fait que des reprises qu'on réarrange. Donc là, on cherche moins à faire passer des messages, on cherche moins à provoquer des émotions chez les gens, bien que des fois, quand on chante des chansons qui leur rappellent des souvenirs, eh bien, on a des petits sourires, des petites larmes. Mais voilà, c'est un projet où on est en duo, effectivement, surtout pour l'événementiel, pour les mariages ou les soirées d'entreprise, très posé, très porté sur les reprises avec des arrangements voix, violoncelle et guitare.
2: Mais avec la touche folk qui nous caractérise quand même.
1: Et justement, dans ces reprises, il y a une chanson du film Grease.
3: Oh, hein, oui.
1: Avec John Travolta.
0: Ouais, on se renseigne, nous.
3: D'ailleurs,
1: et Olivia Newton-John. Vous faites de la chorégraphie aussi avec ?
2: Je fais le porté à la fin.
0: Ouais.
2: Ouais, ouais.
0: Mais tu vas nous le faire en fin d'émission.
2: J'ai pas dit que c'était un succès, je le fais, c'est tout.
0: Alors, on va revenir aux Peaky Banshees et aux trois titres. Aux trois titres que vous allez jouer pour terminer l'émission, est-ce que vous pouvez nous les présenter? Parce qu'on les découvre en même temps que le public, en fait, nous. Donc,
2: Eh bien, oh là là, j'ai l'impression d'être en psychothérapie, pardon.
3: Silence, parce que c'est lequel le premier?
2: C'est Silence. Merci, Mélanie.
3: Tu veux que je présente à ta place, peut-être?
2: Oui.
3: Ouais, allez, c'est parti.
2: Parce que c'est un peu touchy.
3: Silence, eh bien, imaginez-vous, on part au Mexique. C'est une valse avec des fantômes qui dansent autour de vous. Mais ces fantômes-là, voilà, ils sont très colorés. Et ça sent bon le Mexique. Ensuite, qu'est-ce que nous avons commencé?
2: Merci, c'était parfait.
0: Son of Sun ensuite.
3: Son of Sun. Tu veux que je présente aussi?
2: Non, ça je vais la présenter quand même. C'est une chanson que j'ai écrite pour mon fils.
3: Et bah, comme Samuel a un
2: On a eu un enfant en fait avec Cindy Ladakis, qui était l'ancienne chanteuse de Peaky Banshees, la chanteuse de La Dassol. Donc c'est notre enfant. C'est une chanson que j'ai écrite pour lui. C'était sa première chanson. Et ça parle de toute cette aventure, ce parcours que peut être de devenir parent. Il y en a pour qui c'est très facile. Il y en a pour qui c'est moins facile d'avoir des enfants. Cette chanson, c'est notre histoire.
0: Et le dernier sera Guess I'm Wrong, qui est aussi une de tes compos.
2: Effectivement.
1: Et sur ce titre, d'ailleurs, vous avez écrit... On a des dossiers. Hein. Reconnaître ses torts, c'est déjà commencer à guérir, même quand il est déjà trop tard. Alors vous avez une minute pour développer cette idée. Hein.
0: Moi, j'ai rien compris, en fait.
2: Mais... En tout cas, c'est vachement mieux écrit que ce qu'on va en dire, en fait. Hein. Donc,
3: Moi, je pense qu'il y a une chose à dire, c'est que sur ce morceau-là, les gens vont devoir taper des mains. Et donc, ceux qui nous écoutent, même si vous êtes dans votre voiture, lâchez le volant et tapez des mains avec nous.
2: Et faire des ou-ou à la fin.
3: Ah, des ou-ou aussi.
1: Alors, vous allez lâcher vos micros, mais pas par terre, doucement, voilà, sur la table. Et si vous le voulez bien, merci en tout cas d'avoir accepté notre invitation. Et place aux Peaky Banshees.

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0: C'était les Peaky Banshees ce soir qui nous présentaient leur nouveau spectacle. Merci beaucoup à l'étable de l'art et notamment à Pierre et Isabelle pour leur accueil.
1: Un grand big up pour Isabelle et Pierre. Ainsi que les bénévoles des Arpètes de l'étable, l'association qui travaille avec Isabelle et Pierre à l'étable de l'art. Mais il y a aussi notre équipe de bénévoles.
0: Sophie, Meryl, France, Dalila, Henri, ils étaient nombreux ce soir. Merci beaucoup à eux et elles.
1: À la technique, c'était Gilles. Giles, exactement.
0: Giles Davenport.
1: Giles.
0: Sabine Couli, qui fait nos captations vidéo ce soir. Merci beaucoup à elle.
1: Et puis un grand merci, évidemment, au studio Magneto à Lyon, qui mixe notre émission. Et retrouvez tous nos podcasts et nos vidéos sur notre site
0: bluescafé.org. Et sur la scène du Blues Café à l'étape de l'art, nous retrouvons
1: Mélanie Petrarca, chant, chœur, violoncelle et sourire.
0: Aurélien Lebihan, contrebasse, mandoline, chant et sourire également.
1: Samuel Chapin, chant, guitare, sourire et chapeau.
0: Les Peaky Banshees.

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2: Il est 11h à Paris, 9h en temps universel. Merci d'écouter RFI. Dans 10 minutes, priorité santé avec Caroline Paré. Mais d'abord, toute l'information. Bonjour Charlotte Hidrac.
3: Bonjour, bon week-end, Juan Gomez. Deux jours de faste, de symboles, de sourires et de promesses commerciales. Quel bilan après la visite de Donald Trump en Chine? En toile de fond, les sujets de tension restent profonds. Mais Washington et Pékin renouent le dialogue avec à la clé plusieurs annonces économiques. Donald Trump parle même d'accords commerciaux fantastiques. Un échange de prisonniers de guerre entre l'Ukraine et la Russie. Aujourd'hui, 205 de chaque côté. Kiev qui observe une journée de deuil après les récentes attaques massives sur la capitale. Ebola, de retour en République démocratique du Congo dans la province de l'Ituri. Nouvelle épidémie confirmée par l'agence sanitaire de l'Union africaine qui convoque une réunion d'urgence. Et puis à suivre aussi une femme libre, une rencontre entre une prostituée et un jeune évangéliste. Cela donne un film déconcertant présenté au Festival de cinéma de Cannes. Marie-Madeleine de la réalisatrice haïtienne Jessica Généus. C'est aussi une déclaration d'amour à son pays. La fin d'une visite historique, selon le président chinois, marquée par des accords commerciaux fantastiques, assure Donald Trump, le président américain, dans l'avion du retour, donc après deux jours en Chine, avec en toile de fond de multiples sujets de tension, blocage du détroit d'Ormuz, droits de douane, semi-conducteurs ou encore Taïwan. Alors au final, pas de grand accord général, mais le dialogue est renoué dans une logique de gagnant-gagnant, Stéphane Geneste.
4: Mission réussie pour Donald Trump. Le président américain rentre à Washington avec des annonces qu'il pourra présenter comme des victoires économiques, notamment dans l'aéronautique, l'énergie et l'agriculture. Pour Emmanuel Linco, professeur à l'Institut catholique de Paris et directeur de recherche à l'IRIS, cela compte pour Donald Trump.
5: Il faut traduire cela comme une victoire de Donald Trump vis-à-vis de son électorat, qui est un électorat de grands électeurs venus précisément des États ruraux. Et l'agroalimentaire, évidemment, aux États-Unis pèse aussi considérablement.
4: Pas d'avancée, en revanche, sur les puces et les terres rares. La Chine veut sécuriser son accès aux technologies de pointe américaines, tandis que Washington veut préserver ses approvisionnements stratégiques. Par ailleurs, le pétrole a été un sujet crucial. La Chine restant dépendante des importations venues du Moyen-Orient. C'est ce que rappelle Emmanuel Linco.
5: Xi Jinping aura été obligé d'être beaucoup plus flexible pour espérer justement un apaisement de cette crise au Moyen-Orient qui peut s'avérer à terme assez catastrophique aussi pour l'économie chinoise.
4: Reste que sur le fond, les droits de douane restent en place. Plus qu'un accord historique, cette visite acte surtout un statu quo fragile entre Washington et Pékin.
3: Le Moyen-Orient et de nouveaux appels de l'armée israélienne à évacuer des localités au sud du Liban. 5 villages sont concernés avant des frappes donc israéliennes contre le Hezbollah pro-iranien et cela en pleine discussions qui se poursuivent entre représentants israéliens et libanais à Washington. Une visite très rare, celle du directeur de la CIA à Cuba. Visite du chef de l'agence américaine de renseignement dans l'île sous sanction des États-Unis, soumise à un blocus pétrolier de Washington et qui fait face à une très grave crise énergétique. C'était le premier avion du gouvernement américain à se poser à La Havane depuis 10 ans, peu de détails sur cette réunion, mais le gouvernement cubain assure que le pays ne constitue pas une menace pour la sécurité des États-Unis. Journée de deuil ce vendredi en Ukraine après les attaques massives contre Kiev dans la nuit de mercredi à jeudi. Bilan très lourd, 24 tués, c'est l'une des attaques les plus sanglantes contre la capitale ukrainienne en plus de 4 ans de guerre. Kiev, mais pas seulement, dans le sud de l'Ukraine, près de Kherson, un véhicule de l'ONU du Bureau des Affaires Humanitaires OCHA a également été frappé par des drones explosifs russes. Pas de blessés, mais l'inquiétude d'Andrea De Dominico qui était dans le convoi humanitaire face à ces attaques à répétition.
6: C'est le quatrième incident qu'on enregistre dans les dernières 2 années. Malheureusement, ça devient de plus en plus le cas. Ce qui est très inquiétant, c'est qu'il n'y a pas de respect de l'emblème des Nations Unies, de nos opérations. Il n'y a pas de respect pour les civils et ces attaques nous ne permettront plus progressivement, sont en train de nous limiter la possibilité d'aller servir les populations qui sont dans des zones les plus exposées. Donc nous, on demande à tous les États membres de respecter le rôle des Nations Unies, de respecter le mouvement humanitaire.
3: L'appel d'Andrea De Dominico, qui est chef du bureau de l'OTCHA à Kiev, propos recueillis par Lila Olkinura. De son côté, la Russie fait état d'une attaque de drone ukrainien qui a fait 4 morts à Ryazan, c'est au sud-est de Moscou. Malgré ces violentes attaques, Kiev et Moscou ont échangé aujourd'hui 205 prisonniers de guerre de chaque camp. C'est ce qui était prévu dans la trêve de 3 jours négociée par les États-Unis dans le cadre des commémorations de la fin de la Seconde Guerre mondiale en Russie. Et dans ce contexte de guerre en Ukraine, le trafic aérien a été temporairement suspendu ce matin à l'aéroport d'Helsinki en Finlande à cause d'une menace de drones selon les autorités. Après 3 heures de suspension, l'alerte a finalement été levée. République démocratique du Congo, la province de l'Ituri, dans l'est du pays, sous très très haute surveillance sanitaire. Une nouvelle épidémie d'Ebola a été déclarée dans 2 zones de santé de cette province. Il s'agit de la zone minière de Mongwalou et de Wampara. Plus de 200 cas suspects ont été signalés. Le Centre africain de contrôle et de prévention des maladies, Africa CDC, vient de convoquer une réunion d'urgence. Jean Kaseya et son directeur.
7: Les résultats préliminaires des laboratoires ont confirmé plusieurs cas positifs et le séquençage est en cours pour identifier précisément la souche, mais nous savons que ce n'est pas la souche Zaïre. À ce stade, 246 cas suspects et 65 décès ont été signalés, dont plusieurs parmi les cas confirmés. Ce qui est particulièrement préoccupant, c'est les risques élevés de propagation régionale en raison des mouvements importants de population entre les zones affectées et les pays voisins, notamment l'Ouganda et le Sud-Soudan, combiné à l'insécurité et aux défis liés à la prévention et au contrôle des infections. J'organise aujourd'hui une réunion régionale d'urgence de haut niveau avec les autorités sanitaires de l'Ouganda, du Sud-Soudan, ainsi que la RDC et différents partenaires dont l'OMS, l'UNICEF, les industries pharmaceutiques, pour coordonner la réponse à cette épidémie.
3: Le directeur donc du Centre africain de contrôle et de prévention des maladies, le docteur Jean Kaseya, à propos recueilli par Paulina Zidi. En France, le ministre de l'Intérieur, Laurent Nunez, attendu à Nantes, dans l'ouest du pays, après une fusillade hier soir sur fond de narcotrafic. Un adolescent de 15 ans a été tué par balle. 2 autres mineurs sont blessés. L'un est entre la vie et la mort à l'heure qu'il est. Le procureur de Nantes fait état d'un règlement de compte. En France, encore des prolongations annoncées dans les négociations pour le rachat de SFR. Un rachat complexe. La maison mère de l'opérateur téléphonique Altice prolonge les discussions exclusives jusqu'au 5 juin avec Bouygues Télécom. Il y a donc Free et l'opérateur Orange sur cette offre de rachat à plus de 20 milliards d'euros. Du tapis rouge de Cannes à Jacmel en Haïti, la réalisatrice et actrice haïtienne Jessica Egenius fait la passerelle avec son nouveau long métrage qui a été présenté au festival de cinéma donc de Cannes. Ça s'appelle Marie-Madeleine et c'est aussi une déclaration d'amour à son pays, Léa Boutin-Rivière.
8: La cinéaste haïtienne fait son grand retour sur la croisette pour ce film où elle suit la bien nommée Marie-Madeleine, prostituée dans les rues de Jacmel, qui noue une improbable amitié avec le fils d'un pasteur évangéliste, quant à lui baptisé Joseph. Le film ne recule donc pas devant un trait d'humour et encore moins devant l'amour. Jessica Egenius filme sans concession son pays, ses contradictions, ses tensions, mais elle immortalise surtout avec tendresse sa population, ses couleurs et sa vie foisonnante.
9: C'est vrai qu'il y a très peu de place pour l'amour quand on est dans la promiscuité, quand on est dans la douleur, quand on est constamment provoqué, mais j'ai envie quand même de trouver de l'amour, parce que je me dis que l'amour n'a pas besoin d'une paix absolue pour exister.
8: La cinéaste a d'ailleurs fait appel à des acteurs qui parlent tous le créole. Les musiques omniprésentes sont quasiment toutes signées par des artistes haïtiens. Pour la réalisatrice, pour aimer son pays, il faut le connaître. De toute évidence, Jessica Egenius connaît le sien sur le bout des doigts.
3: Et ce soir, à Cannes, on va retrouver John Travolta, la star de Pulp Fiction, Palme d'or de Tarantino en 1994. À 72 ans, l'acteur vient présenter son tout premier film en tant que réalisateur. Ça s'appelle Vol de nuit pour Los Angeles. Pour l'heure 11h10, ici à Paris, on retrouve Caroline Paré pour Priorité Santé. Bonne émission, à tout à l'heure.

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2: Nous sommes toujours donc au forum des médias indépendants à Rennes et là nous sommes avec Apolline. Bonjour Apolline.
3: Bonjour.
2: Donc Apolline, toi tu vas nous présenter un média problématique. Est-ce que déjà tu vas nous le présenter? Quand est-ce qu'il a été créé? Pourquoi?
3: Alors, problématique existe depuis un mois maintenant, c'est vraiment tout frais. Problématique, c'est un média queer pour dégager l'horizon qu'on a conçu et réfléchi avec deux collègues à partir de fin 2024. Ces deux personnes sont Léa Nalestra et Aria Meroni. On publie toutes les semaines environ entre 3 et 4 articles. L'idée, c'est de pouvoir produire un regard sur l'actualité et documenter les attaques contre les marges aujourd'hui, personnes queer, personnes racisées, mais aussi de faire rayonner les savoirs et les initiatives qui émergent des marges, parce qu'on pense que c'est vraiment essentiel aujourd'hui dans le moment politique qu'on vit.
2: Là, tu nous parles de 3-4 articles qui sont publiés chaque semaine. Donc, Problématique, c'est un média en ligne. Comment est-ce que vous travaillez, le comité de rédaction? Comment est-ce que vous faites ce choix? Est-ce que c'est en réaction à l'actualité ou est-ce que c'est des sujets que vous voulez aborder?
3: Alors, il y a une partie où on a défini, on s'est lancé avec un budget grâce à une campagne de dons qu'on a réussi à l'automne 2025 à hauteur de 100 000 euros. On n'a pas touché exactement 100 000 euros, mais bon, on a quand même un budget pour nous rémunérer et pour des piges. Et donc, dans ce qu'on publie, on a fait un point assez rapidement sur les propositions intéressantes qu'on a reçues en début d'année. On répartit ces piges au mois, mais sans thématisation pour l'instant. On est beaucoup parti de sujets qu'on avait déjà en tête et on suit quand même d'une certaine manière l'actualité, que ce soit l'actualité militante avec par exemple analyser pourquoi le 8 mars a été un tel succès de fréquentation dans la rue, analyser là dans la politique internationale pourquoi Mélanie a essuyé un non à son référendum pour la justice. Je suis journaliste culture, donc j'ai suivi plutôt des sorties de documentaires ou des sorties d'albums. Je suis plutôt journaliste musique. Et voilà, on équilibre. On a une réunion, on va dire au moins hebdomadaire en idéal, mais là on est sur un semestre où on est un peu toutes éparpillées dans le sens où on est trois à écrire des livres et dans des stades différents. C'est-à-dire que là, Léane est en train d'écrire son troisième livre, Aria finit d'éditer le sien et moi je suis en promo de mon deuxième. Donc on s'arrange au maximum. On a des bureaux en physique. Et on valorise beaucoup les réunions en présentiel, mais s'il y a des choses auxquelles on a besoin de réagir, on essaie de faire des arbitrages pour ne pas se surcharger et produire quelque chose de qualitatif, vraiment ce qu'on a à dire, on essaie d'anticiper aussi beaucoup. Là, par exemple, on a quand même Léane et Aria avaient envie de réagir à l'annonce de la grossesse de Marine Tondelier, qui est effectivement un fait notable dans le paysage politique, mais qui fait des choix aussi de rhétorique qui sont discutables, en tout cas analysables. Donc ça a été un bon travail collectif pour quand même le sortir assez proche de l'événement de l'annonce en tant que tel.
2: Tu nous dis que vous êtes trois à sortir prochainement des livres. C'est des livres dont les sujets sont en lien avec la ligne éditoriale de Problématique?
3: Oui, tout à fait. Donc moi, je suis journaliste culture et je travaille depuis 5 ans sur le drag. C'est sur ça que portent mes livres. Aria, donc qui vient plutôt du terrain, du militantisme, là, elle sort un livre sur les stratégies de la gauche et la question de du progressisme et l'équilibre entre victoire politique, bataille culturelle. Et Léane travaille donc, qui fait des recherches en études de genre, travaille depuis longtemps sur l'hétérosexualité obligatoire pour les hommes et sur les femmes d'extrême droite, les notions de fémonationalisme. Donc c'est vraiment, oui, on se rejoint complètement à travers les sujets qu'on traite. Ça se retrouve beaucoup dans Problématique, en effet.
2: Je ne sais pas s'il y a d'autres médias comme vous qui abordent justement les questions queer, entre autres, avec une volonté comme ça d'en discuter, d'une régularité de parution, d'une volonté d'être, entre guillemets, un média national.
3: Ouais, alors, il y en a. C'est l'histoire de les équilibres financiers et la longévité des médias queer. C'est compliqué depuis très longtemps. Il y a beaucoup de médias associatifs ou de publications de type fanzine qui occupent un espace vraiment important sur des enjeux intracommunautaires, culturels. Je pense à PD La Revue, à Trou Noir, qui font un travail de défrichage aussi beaucoup scientifique. Mais on va dire que oui, sur l'espace qu'on occupe, Committed était là à un certain endroit, mais je pense pas avec autant de d'exigences sur les sciences humaines que ce que nous et d'appétence que ce que nous on a, mais en termes de rythme de publication, bon, ça pouvait un peu ressembler, puis c'était accessible, mais ça existe plus vraiment. Donc des équivalents, pas beaucoup, ou alors ça va être très, il y a beaucoup de médias qui se sont créés sur Instagram, mais qui ont le défaut d'être sur cette plateforme uniquement, avec tout ce que ça peut poser comme problème de censure, mais aussi en termes de cadrage de la pensée et de modération. Après, l'avantage, c'est la proximité avec une communauté, des échanges. Donc il y a des gens dont on partage des terrains. Par contre, sur la formule où on est, effectivement, à ma connaissance, on n'a pas trop de concurrents, entre guillemets, même si on avait des concurrents. On n'est pas dans un moment où justement les titres de presse peuvent se faire une concurrence bête et classique. On est plutôt intéressé par la collaboration.
2: Précédemment, tu nous disais que justement vous abordiez les questions queer et les questions aussi des personnes racisées. Quel est le pont entre les deux, ces deux milieux quand même qui peuvent être différents, même si je comprends qu'ils peuvent se rejoindre, que des personnes peuvent être queer et racisées, mais ces deux thématiques quand même qui sont un peu différentes au départ.
3: Oui et non, dans le sens où il y a les personnes qui sont à l'intersection des deux, mais par exemple les études queer, les textes des grands des penseurs des études queer doivent beaucoup aux pensées des féministes noires états-uniennes et chicana. Donc et ces liens-là, ils sont pas forcément toujours très connus, très actuels, on les connaît pas d'une manière actuelle là, et peut-être qu'il faut les exhumer. Et il y a des personnes qui le font dans leurs recherches. C'est des travaux de recherche qu'on a peut-être besoin de mieux vulgariser, de mettre en avant. Le lien, il est déjà historique, j'ai envie de dire. Après, il est là dans l'urgence. En fait, il y a quand même des stratégies de bouc émissaire ou des attaques contre le communautarisme qui sont potentiellement assez communes. Le lien, il est aussi sur les politiques de respectabilité, les stratégies que peuvent mettre en place des groupes discriminés pour s'intégrer à la norme. Certaines personnes qui sont issues de l'immigration ou non blanches peuvent être tentées d'entrer dans un certain discours, tout comme le sont des personnes gays et lesbiennes aujourd'hui qui adhèrent pleinement à un discours homonationaliste.
2: Du coup, vous abordez de manière un peu globale tout ce qui est discrimination des personnes, que ce soit sur le genre, la race.
3: En tout cas, c'est ce qu'on voudrait. Et là, je pense que ça passera aussi par des commandes qu'on pourra, des sujets qu'on peut identifier, des collaborations à créer. Là, je pense que dans ce qu'on a eu, on a la sociologue Anan Karimi qui nous fait une petite série autour de la guerre culturelle et qui explique comment on fabrique un ennemi de l'intérieur, et qui va, donc c'est une série en 3 épisodes, et ça illustre un peu ce qu'on pourrait créer aussi comme pont. C'est aussi aller solliciter des personnes qui expliquent des mots ou des enjeux actuels, mais avec aussi leur expertise, leur personne, mais aussi il y a aussi beaucoup de choses qui sont à construire en fait entre ce qu'on fait au quotidien et après ce vers quoi on a super envie de tendre. Là, sur un mois, je pense qu'on a donné un bon aperçu de ce qu'on pouvait faire. Après, sur spécifiquement par exemple ces ponts entre antiracisme et LGBT-phobie, c'est vraiment un travail de fond qu'il faut qu'on fournisse et sur lequel voilà, il faut qu'on se donne des collaborations très concrètes. Mais par exemple, si ce qu'on a déjà fait, c'est l'histoire un peu géopolitique du pinkwashing, c'est comment Israël a vraiment très tôt investi ce registre pour restaurer son image. Et ça a été fait, c'est un texte qui a été écrit par Jean Stern, qui est un des cofondateurs de Orient 21, de Guépier historiquement. Donc, les personnes qui sont à la jonction des deux, elles produisent aussi des savoirs qui sont vraiment très très précieux et qu'il faut voilà, faire rayonner. Et on va être là pour ça.
2: Là, t'écoutais parler, il y a quand même pas mal de références aussi, un peu sur une histoire, soit des médias, soit de l'expression. Tu nous as parlé de Guépier, entre autres. Est-ce que tu peux nous le resituer?
3: Ouais, oh là, Guépier, je connais pas hyper bien l'histoire, justement. Jean va peut-être nous la raconter d'une manière qu'il n'a jamais faite et j'ai hâte de lire cet article parce que nous, les luttes dont on vient, elles ont un déficit d'archives chroniques et c'est un déficit qui empêche de penser, enfin voilà, des choses de manière structurelle ou au contraire nous confronte à des problèmes qui sont en fait cycliques et que d'autres militants ont connus à d'autres époques. Et donc Guépier, c'est un journal historique, c'est vraiment le premier. C'était le premier national gay, en fait, si je me souviens bien, parce qu'il y a certainement eu des publications, des fanzines et tout, mais Guépier a vraiment bénéficié des lois de libéralisation de la presse sous Mitterrand, même si, de toute façon, bon, la décriminalisation, c'est un processus, ça n'a jamais été pur et simple du jour au lendemain. Mais voilà, Guépier, c'était ce journal-là et qui a un peu posé les bases pour après voilà, un magazine comme Têtu, un peu généraliste.
2: Je me demande si Guépier n'a pas fait partie de ces journaux justement censurés, voire interdits de publication un temps. C'est peut-être sur Pasqua ou je ne sais plus. C'était ça pareil là dans les années 80.
3: Oui. Guépier a eu beaucoup de problèmes de censure. C'est pour ça que je suis pas sûre de ça. Je le sais. C'est pour ça que je suis pas sûre de la date et que ouais, voilà, Jean, il faut que tu nous racontes l'histoire parce que ouais, c'est intéressant les gens. Enfin, nous-mêmes, moi, ça fait longtemps que je travaille dans la presse, les médias indépendants, plutôt presse indépendante. Et en fait, on se rend pas forcément compte. Enfin, moi, j'ai vu l'évolution, en tout cas, se faire entre une presse un peu tradie, un site et Instagram et les réseaux sociaux. Et en fait, toute l'histoire de à quel point c'est une bataille d'avoir ses propres médias et de l'importance que ça a dans la constitution de collectivité et des batailles collectives est un peu oubliée aujourd'hui. On en a parlé pendant notre campagne de dons et je pense qu'il faut qu'on continue parce que s'il n'y a pas une conscience de la part du lectorat de ça, effectivement après les médias font des choix douteux en termes de structure économique et perdent de leur pertinence, de leur utilité pour les gens qui sont supposés servir dès le départ, quoi.
2: Ben, merci à Pauline. Je rappelle donc que le nom de votre média, c'est Problématique avec un K. Et c'est un média en ligne, donc si tu pouvais donner l'adresse internet.
3: Bien sûr, www.problématique-6media.com. Le site est en accès libre grâce à des dons. Tous les articles sont téléchargeables en PDF si vous ne voulez pas lire sur écran. Et il y a une newsletter hebdomadaire qui envoie le récap de toutes les publications les dimanches. Voilà.
2: Eh ben, merci beaucoup pour cette dynamique et la création de ce nouveau média qui me semble très important en effet dans l'univers médiatique actuel. À bientôt.
3: À bientôt, merci beaucoup.

0: Nous sommes à Rennes au Festival des médias indépendants. Ça va bientôt ouvrir. Et là, ce matin, je viens de découvrir un nouveau journal, un journal associatif étudiant, l'Agraph. Donc, y a deux personnes qui sont là au stand pour le présenter. Je vous laisse vous présenter déjà.
1: Bonjour, moi je suis Jade, je fais partie de la rédaction et du bureau de l'Agraph depuis maintenant un an.
2: Moi je m'appelle Agathe, je suis référente du pôle rédaction et je fais partie de l'association depuis maintenant 2 ans.
0: Donc l'Agraph, là il y a le numéro 31 qui vient de paraître, c'est avril 2026. Alors déjà, pour situer un peu l'Agraph, est-ce que vous pouvez nous expliquer l'origine de ce journal ?
1: C'est le journal de la fac de Rennes 2 de base. Et en fait, c'est après le Covid, il n'y avait plus de journal étudiant à Rennes. Et du coup, c'était la volonté de recréer ce média pour et par les étudiants. Et donc, depuis 2022, c'est un journal qui est mensuel, sauf de temps en temps pour l'été, par exemple, où il n'y a plus trop d'étudiants à la fac. Donc voilà.
2: Et j'ai rien d'autre à rajouter, j'avais dit.
0: Et donc c'est un journal qui est fait à la fac de Rennes. C'est un journal qui concerne uniquement l'actualité de la fac ou est-ce que c'est un journal d'information locale, nationale, internationale ?
2: On fait un peu de tout en disant qu'on a différentes rubriques. Par exemple, on a la rubrique campus qui se concentre exclusivement sur la vie de la fac et de Rennes plus largement. Et par exemple, on a d'autres rubriques qui se concernent les rubriques des sujets internationaux et nationaux. Ça dépend en fait des rédacteurs.
0: Et comment est-ce que vous fonctionnez ? Vous avez une grosse équipe ? C'est un journal où l'équipe rédactionnelle tourne en fonction des années, puisque c'est à la fac ?
1: C'est ça, en fait, en fonction des étudiants à la rentrée sur le campus de Rennes 2, il y a ce qu'on appelle la Campus Week. Donc là, on essaye de recruter un maximum d'étudiants. Et ensuite, on s'organise par réunion tous les mois. Donc il y a les réunions rédaction où là, on récupère les étudiants qui souhaitent écrire leur sujet pour ensuite voir dans quelle rubrique on peut les mettre, vu qu'on a quand même une limite de pages qui est de 24 pages. Donc on ne peut pas non plus accepter tous les sujets. Et ensuite, ça peut vraiment tourner en fonction des mois. Il y a des personnes qui peuvent venir écrire qu'une seule fois, comme venir écrire tous les mois, on est vraiment très ouvert sur ça.
2: Et c'est vrai qu'on a une équipe qui compte à peu près maintenant 30 rédacteurs et ça tourne à peu près tous les mois. C'est vrai qu'on n'a pas à se plaindre niveau contenu, on a de quoi.
0: Un mensuel, c'est quand même un sacré rythme à tenir. Comment est-ce que vous travaillez ? Vous avez un comité de rédaction qui se réunit toutes les semaines. Comment est-ce que vous faites le choix des articles ? Est-ce qu'il y a des dossiers qui sont prévus à l'avance ? Est-ce que vous réagissez à l'actualité ?
2: C'est vrai que du coup, on essaye de réagir un peu à l'actualité, mais toujours avec la perspective que du coup, nos réunions de rédaction ont généralement lieu en début du mois. Et que du coup, on essaye de faire des sujets qui pourront paraître sur le temps long, à peu près du coup 2 mois. Et c'est vrai que c'est à peu près ça.
1: C'est vrai que pour l'actualité chaude, on peut pas se permettre. Par exemple, on avait fait pour le mois de mars un article sur les manifestations en Iran, sauf que d'ici la fin du mois, il y a eu la guerre. Donc c'est des sujets comme ça où on a été obligé de, vu que c'est un journal papier qu'on imprime, on a des contraintes de que ce soit par l'édition, faire l'assemblage par la suite, et ensuite on l'envoie à la reprographie de Rennes 2. Donc il y a des sujets où on peut pas se permettre de prendre des qui peuvent changer trop rapidement. On peut pas se permettre par rapport à notre organisation.
0: Et justement, vous dites que c'est un journal papier, c'est un journal uniquement papier, ou est-ce que vous avez également un site Pure Player où vous publiez des articles qui est plus vivant, où il y a une activité quotidienne hebdomadaire, contrairement au journal qui est mensuel ?
2: C'est vrai que depuis quelques temps, on a un site internet. C'est vrai qu'on essaie de... En tout cas, cette année, on essaie de le rendre un peu plus vivant en proposant d'autres articles qui, du coup, peuvent pallier au fait que certains sujets peuvent périr très vite. Et c'est vrai que parfois, il est un peu plus fourni que le papier. Et c'est un avantage et c'est une petite nouveauté dans l'association.
0: Et est-ce que vous faites une différence entre ce qui est publié sur Internet et ce qui est publié dans la version papier mensuelle de l'Agraph ?
1: Sur Internet, on n'a pas de contraintes de limite de caractère. Donc ça peut permettre aux rédacteurs de faire une version, par exemple, plus courte sur le papier et plus longue sur Internet. Donc c'est sur ça que ça peut différer. Et après, c'est ça, comme Agathe disait, des articles avec de l'actualité plus chaude que là, on peut publier directement sans contraintes d'imprimerie, etc. sur le site.
0: Mais du coup, est-ce qu'on retrouve les mêmes articles ? C'est un peu ça ma question.
1: Oui, on retrouve les mêmes articles et les versions PDF de nos journaux papier aussi sur le site.
0: Et pourquoi avoir choisi au départ déjà une version papier ? Là, vous dites que le site internet, il commence à être de plus en plus alimenté, mais apparemment, vous êtes d'abord parti sur une version papier. C'est quelque chose qui vous a plus motivé ? Pourquoi vous êtes parti là-dessus alors qu'actuellement, partout, on nous parle de sites en pure player, le numérique. Moi, je suis super content, je suis fan de papier, donc ça me pose aucun problème. Mais je suis assez content de voir justement des étudiants, donc entre guillemets une nouvelle génération, qui également fait du journal papier.
2: Bah, à vrai dire, c'est vrai que nous, on est arrivés à l'université, c'était déjà du papier. Mais je pense qu'on aime tous ce côté papier, avoir quelque chose dans les mains. Et c'est vrai que on vient surtout de filières littéraires et de sciences sociales. Du coup, le papier, pour nous, a comme un intérêt assez important. Et même, je trouve que c'est toujours plus valorisant de voir son nom associé à quelque chose de papier que sur un site internet qui s'épère parmi des milliers d'articles. Je trouve que c'est plus important et significatif pour nous, étudiants, d'avoir quelque chose de papier.
1: Et pareil, du coup, on le distribue dans un maximum d'endroits sur Rennes, où il y a aussi le côté de le rendre accessible au maximum et de ne pas uniquement passer par les réseaux sociaux comme on aurait pu le faire en tant qu'étudiant à la fac.
0: Du coup, puisque vous le diffusez un peu dans plusieurs lieux sur Rennes, vous en tirez combien d'exemplaires ? Comment vous le financez ?
1: C'est financé par des subventions qu'on reçoit du CROUS, de Rennes 2, de l'Université de Rennes et de Rennes Métropole également. Et j'ai oublié, c'était quoi le reste de la question ?
2: Les tirages, c'est variable selon les mois. Par exemple, au mois de septembre, on en a à peu près tiré 1500. Et par exemple, pour le mois d'avril, sachant que du coup, il y a les vacances et la période de partiel, on va plutôt en tirer 1000, entre 800 et 1000. C'est variable. Ça dépend en fait les moments forts de l'année ou pas.
0: Et du coup, là, il y a le numéro 31 avril 2026, donc de l'AGRAF. Est-ce que vous pouvez rapidement un peu nous parler du sommaire, des sujets qui ont été traités dans ce numéro ?
1: Donc là, on a inauguré une nouvelle rubrique, vu que cette année, on a eu pas mal de rédacteurs qui s'intéressaient à l'actualité internationale. Et c'est vrai que ça manquait dans nos rubriques. Donc là, le premier article du journal, c'est sur El Moncho au Mexique. Donc c'est un peu un retour en arrière sur ce qui s'est passé ce dernier mois. Et si tu veux présenter un autre...
2: Du coup, une des spécificités de notre journal, c'est qu'il y a un fort attrait pour la culture. Et du coup, on retrouve pas mal de rubriques culturelles et par rapport au festival Sirène, qui a été un temps fort ce mois-ci, du coup, à Rennes 2. Et
1: voilà. Oui, ça, on a pas mal de recommandations culturelles. Après, on a eu ce mois-ci une interview des étudiants Erasmus aussi de Rennes pour les mettre en avant. Recommandations aussi pour, par exemple, le festival Mythos. Il y a eu un article. En fait, c'est très libre. Donc là, il y a eu des rédacteurs qui ont écrit sur le Ragebait, qui est en fait l'idée d'amener les vues et les réactions sur Internet par l'idée d'énerver. Donc ils ont fait un article sur ça. Il y a eu un article sur les crises humanitaires oubliées par rapport au rapport de l'ONG CARE qu'ils font tous les ans. Il y a eu pas mal de choses ce mois-ci, vraiment très différentes les unes des autres aussi.
2: Et c'est vrai qu'on a des sujets qui sont assez divers selon les mois et qui montrent des préoccupations. Par exemple, on a une rédactrice qui a écrit un article sur le fait de cette fascination pour les choses un peu morbides. Et c'est vrai que c'est des sujets assez cool à voir parce qu'on les voit pas partout. Et ouais, c'est plutôt gratifiant de les voir sur papier et de voir que ça plaît aussi.
0: Vous faites partie des créatrices du journal ?
1: Non, du tout. Du coup, ça a été créé en 2022. Moi, ça fait 2 ans que je suis à Rennes 2, du coup. Donc, ça fait un an environ que je suis dans l'association.
2: Pour ma part, c'est pareil. Du coup, je suis à Rennes 2 depuis 2023. Et lorsque je suis déjà arrivée à la fac, c'était déjà en place et déjà bien implanté.
0: Et c'est quelque chose que vous voulez continuer après la fac, quelque chose qui vous motive, alors soit partir dans le journalisme, soit rejoindre d'autres équipes, d'autres médias, parce que je pense que là, vu que c'est un journal étudiant lié à la fac, une fois que vous aurez peut-être fini vos études, vous n'allez pas contribuer à ce journal-là, mais ça vous a intéressé ce travail justement de journalisme, d'écriture ?
2: Bah oui, pour ma part, du coup, étant en L3, moi je m'intéresse du coup aux écoles de journalisme pour l'année prochaine. Et j'espère que du coup ce sera comme quelque chose de gratifiant. Et oui, c'est toujours une bonne expérience à faire en tant qu'en licence. Et c'est même plutôt cool à côté des cours qui peuvent parfois paraître un peu. Comment dire ?
1: Plus théorique.
2: Ouais, plus théorique. Ouais, c'est une bonne échappatoire.
1: Et pour ma part, moi, je recherchais plutôt le côté associatif et que pour le coup, j'ai vraiment adoré à l'Agrave. Donc, je sais que même si je suis plus sur Rennes, je recherche.

0: Donc, ben, pour les auditeurs et auditrices qui voudraient justement soit se procurer l'agrafe, soit suivre un peu ce que vous faites, le site internet, l'adresse
1: c'est l'agrafejournal.com, donc tout attaché et avec un F à agrafe.
0: Merci beaucoup, bonne continuité.
1: Merci.
0: C'était Les Autres Voix de la Presse avec Problématique et l'agrafe rencontrée au Forum des médias indépendants à Rennes en avril dernier. À la semaine prochaine, d'ici là. On va

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2: Oh, Sylvain, t'as rappelé là ce qu'il y avait avant là?
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1: Bonsoir ou peut-être bonjour, tout dépend de l'endroit du monde d'où vous nous écoutez. En tout cas, ici à Paris, il est pile 19h.
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1: Bienvenue dans la grande session d'information du soir avec des faits, des commentaires, des reportages et des analyses. Dans 10 minutes, après le journal, ce sera pourquoi RFI dit ça. Comment RFI parle-t-elle de la relation de la France avec l'Afrique francophone? La France a-t-elle tourné le dos à l'Afrique francophone ou s'est-elle fait sortir par les pays africains? Ou encore, pourrait-on imaginer une fréquence complètement dédiée à l'information en langue africaine sur RFI? Dans une demi-heure, ce sera les dessous de l'infox. Il sera question de l'instrumentalisation de la foi religieuse dans la campagne électorale en Moldavie. Des élections auront lieu en septembre prochain. Autre sujet, l'antivirus qui provoque la résurgence des théories complotistes. Afrique Soir s'intéressera entre autres à la nouvelle épidémie d'Ebola en RDC. Et puis dans 2 heures, sur RFI, le grand invité sera Sam Letter qui organise le Décolonial Film Festival. C'est le 3e du genre et il se tient en région parisienne au cours des 10 prochains jours, exactement aux mêmes dates que le festival officiel sur la Croisette. 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Tout de suite, l'essentiel de l'actualité avec un journal. C'est avec vous Adrien Delgrange. Et donc justement, les craintes sanitaire au cœur de l'Afrique.
2: Une nouvelle épidémie d'Ebola est en cours en République démocratique du Congo. Annonce faite par l'Africa CDC, l'agence sanitaire de l'Union africaine, qui depuis a décidé de se réunir en urgence. 246 cas suspects, dont 65 mortels, ont déjà été recensés. En ligne de Kinshasa, notre correspondante en RDC, Paulina Zidi. Tout d'abord, Paulina, lorsque l'on parle de cette épidémie d'Ebola, elle concerne quelle zone ?
3: Cette nouvelle épidémie touche une zone frontalière entre la RDC, le Soudan du Sud et l'Ouganda. Sont concernées en RDC deux aires de santé, en Ituri, Mongwalu, qui est une zone minière située à 90 km au nord de Bunia, et Rampawa, située elle juste à la sortie de la capitale provinciale, tout près de l'aéroport international. Alors cette province de l'Ituri est en proie à différents conflits armés, des conflits intercommunautaires, mais aussi la présence du groupe djihadiste ADF, une situation d'insécurité qui va compliquer le déploiement de la réponse médicale. Selon les premiers résultats, la souche en cause serait celle dite de Bundibugyo, pour laquelle il n'y a pas de vaccin disponible et qui est responsable de 2 épidémies par le passé, la dernière en 2012. Pour cette nouvelle vague, les premiers décès remonteraient au mois d'avril avec une augmentation de la mortalité dans la zone de santé de Mongwalu en raison d'une fièvre hémorragique, vague de décès qui s'est poursuivi durant ce mois de mai, selon un rapport des autorités provinciales de la santé daté du 13 mai que RFI a pu consulter.
2: Merci Paulina. Paulina Zidi en direct de Kinshasa. Nous vous retrouverons dans les prochaines éditions. L'actualité internationale marquée également par la présence du porte-avions français. Le Charles de Gaulle est arrivé sur zone. Comprendre en ce moment qu'il est arrivé près du détroit d'Ormuz. Aucune opération n'est prévue pour le moment, mais Nicolas Feldman, le bâtiment se tient prêt à sécuriser le détroit quand la guerre sera finie.
4: C'est la ministre déléguée aux armées qui le confirme. Après une escale de plusieurs jours à Djibouti, le porte-avions Charles de Gaulle s'est avancé en mer d'Arabie et se trouve sur zone, non loin du détroit d'Ormuz. Mais pas question pour le moment d'y mener d'opération. Alice Ruffo sur BFM TV.
5: Depuis le début, la position de la France, c'est vraiment d'offrir une possibilité de reprendre la liberté de circulation maritime dans le détroit, mais selon une modalité qui n'est pas du tout une modalité offensive, mais complètement défensive et dans le respect du droit international.
4: La France est en effet, avec le Royaume-Uni, à la tête d'une coalition d'une quarantaine de pays non belligérants. Objectif, sécuriser le passage des navires civils dans le détroit d'Ormuz. Une mission qui ne sera déclenchée qu'à 2 conditions. D'abord que l'Iran et les États-Unis acceptent de lever leurs blocus respectifs sur le détroit et ensuite que les opérations soient menées en concertation avec Washington et Téhéran. 2 conditions pour le moment loin d'être réunies. En attendant, selon la ministre, la présence du porte-avions sur place est pour la France l'occasion de donner, je cite, des moyens d'apprécier la situation et de peser dans l'équation diplomatique régionale et mondiale.
2: Nicolas Feldman, les négociations en cours entre le Liban et Israël sont une occasion unique de mettre fin à la guerre au moment où les frappes israéliennes tuent un nombre inacceptable de civils, vient de déclarer le coordinateur humanitaire de l'ONU au Liban, Imran Riza. Plusieurs signes du renouveau en Syrie. Après 15 ans d'absence liée aux sanctions contre le régime Assad, les cartes bancaires Visa, Mastercard sont officiellement de retour en Syrie. L'Union européenne, par ailleurs, vient également de réactiver son accord de coopération avec Damas, suspendu depuis le début de la guerre civile en 2011. Et puis enfin, plusieurs grandes entreprises occidentales annoncent leur retour. Alors sur le papier, la Syrie se reconnecte progressivement à l'économie mondiale, mais sur le terrain, ces changements restent encore très limités pour une grande partie de la population. Reportage RFI à Damas, Mohamed Erami.
6: À Damas, les logos Visa et Mastercard réapparaissent dans quelques hôtels et commerces. Le pouvoir syrien présente ce retour comme un symbole de normalisation économique après la levée progressive des sanctions occidentales. Mais sur le terrain, les usages restent encore très limités, comme l'explique l'entrepreneur syrien Hassan Aked.
7: Aujourd'hui, tout fonctionne encore presque uniquement avec du cash, avec la nouvelle monnaie et l'ancienne encore en circulation. Le retour de Visa et Mastercard pourrait faciliter les échanges et aider aussi les petites entreprises.
6: Pour beaucoup de Syrien, l'urgence reste surtout la crise bancaire et économique. À Damas, un client rencontré explique avoir l'équivalent de 50 000 dollars bloqués à la banque sans pouvoir les récupérer. Dans ce contexte, le retour des cartes internationales reste pour beaucoup un symbole plus qu'un changement concret du quotidien.
8: Moi, le retour de la carte bleue Visa, ce n'est pas ma priorité. Ce que je demande, c'est de pouvoir entrer dans ma banque, donner mon numéro de compte et pouvoir avoir mes fonds à disposition sans qu'on me refuse mes retraits.
6: Après 15 ans d'isolement, la Syrie tente de se reconnecter aux circuits économiques internationaux. Mais dans un pays où plus de 90% de la population vit sous le seuil de pauvreté, la reprise reste encore largement hors de portée pour une grande partie des habitants. Mohamed Erami, Damas, RFI.
2: L'Eurovision, demain soir, le chef du gouvernement espagnol Pedro Sanchez défend une fois de plus aujourd'hui la décision dite cohérente de l'Espagne de ne pas participer à l'Eurovision, et ce, en signe de protestation contre la présence d'Israël, se disant convaincu d'être du bon côté de l'histoire. Dans l'actualité française, après avoir témoigné anonymement dans le journal Mediapart contre Patrick Bruel, l'animatrice et journaliste française Flavie Flamand sort du silence. Elle a annoncé cet après-midi avoir déposé plainte contre le chanteur pour viol, pour des faits remontant à 1991. Elle avait 16 ans. Tanita Fallet, en tout, ce sont plus de 30 femmes qui accusent le chanteur de violences sexistes et sexuelles. La plainte de Flavie Flamand s'ajoute aux 5 autres plaintes déjà déposées.
9: C'est la seule à accuser le chanteur de viol alors qu'elle était mineure au moment des faits. Sous le pseudonyme d'Eva, elle avait témoigné aux côtés de 6 autres femmes dans une enquête de Mediapart début mai. Elle décrivait avoir eu un trou noir après avoir bu un thé chez le chanteur et s'être réveillée dans son lit en 1991 alors qu'elle était âgée de 16 ans. Des accusations que Patrick Bruel réfute ce vendredi. Il assure à l'agence France Presse, par le biais de ses avocats, qu'il ne l'a jamais droguée et ne lui a imposé aucun rapport. Flavie Flamand décide aujourd'hui de sortir du silence pour, je cite, que la vérité éclate et que la justice soit rendue. Je joins ma voix à celle des autres femmes qui s'élèvent en France, en Belgique et au Canada, écrit la journaliste âgée de 51 ans sur son compte Instagram. Le chanteur est en effet visé par 2 procédures pour viol et agression sexuelle en France, mais aussi par une enquête ouverte en avril en Belgique. 2 autres femmes ont porté plainte cette semaine. Elles l'avaient déjà fait en 2019 et en 2020, mais les procédures avaient été classées sans suite. Le chanteur nie en bloc toutes ces accusations.
2: Un adolescent tué à Nantes hier, le ministre de l'Intérieur Laurent Nunez affirme sa détermination à gagner la guerre contre le narcotrafic au lendemain de la mort de cet adolescent de 15 ans, mort dans une fusillade manifestement liée au trafic de drogue, dit le ministre. Cette guerre, on la mène avec détermination, on ne lâchera rien. Oui, le combat est compliqué, mais on ne perdra pas cette guerre, a martelé Laurent Nunez depuis le lieu de la fusillade survenue hier et où il est arrivé dans la journée. Le bilan du drame dans le quartier populaire de Port-Boyer au nord de Nantes s'élève à 1 jeune décédé et 2 autres grièvement blessés. 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
2: Vous êtes au cœur de la grande session d'information sur Radio France Internationale et tout de suite, c'est le grand journal. C'est avec vous, Mathis Slimano. Au sommaire, Téhéran qui dessert l'étau sur les détroits d'Ormuz.
3: Difficile de savoir si c'est le résultat d'une intervention de Xi Jinping après la visite en Chine de Donald Trump. En tout cas, Téhéran a donné son feu vert aux navires des pays amis pour franchir ce bras de mer paralysé par 2 mois et demi de guerre. Pas si évident, vous l'entendrez, de déterminer qui sont ces pays amis.
2: Oui, une évidence, mais les Émirats Arabes Unis n'en font pas partie.
3: Abu Dhabi, accusé par l'Iran d'être un partenaire actif de l'agression américano-israélienne, des tensions croissantes ressenties jusqu'au sommet des diplomates des BRICS qui se tenait à New Delhi. Mettre sur pied un tribunal spécial pour juger la Russie dans son invasion de l'Ukraine, une trentaine de pays disent oui. L'Ukraine et Kiev en deuil après les récentes frappes particulièrement meurtrières sur la capitale.
2: Et le dossier de la rédaction ce soir, c'est l'intelligence artificielle utilisée pour chasser les pédophiles.
3: Avec ce sexagénaire français pris au piège, il pensait parler à une adolescente. C'était en fait un créateur de contenu. Et puis un dinosaure encore plus grand que le diplodocus. Ça existe, oui oui, ses restes ont été retrouvés en Thaïlande. On vous dit tout en fin de journal.
2: Et à la une, Donald Trump et sa parenthèse chinoise qui s'est refermée.
3: Une visite à Pékin auprès de Xi Jinping ponctuée de grandes déclarations mais concrètement pas d'avancée concrète. On n'en sait pas plus à ce stade sur ces accords commerciaux fantastiques vantés par le président américain. Sur Taïwan, il s'exprimera dans les prochains jours. Mais les mises en garde de son homologue chinois semblent déjà porter leurs fruits. Il recommande à Taipei de renoncer à toute idée d'indépendance. Enfin, dans le dossier iranien, Xi Jinping s'est dit prêt à aider à la réouverture du détroit d'Ormuz. Détroit où les gardiens de la Révolution ont annoncé aujourd'hui desserrer l'étau permettant à des navires non belligérants de le franchir. Qu'est-ce que ça signifie, non belligérant, pour les autorités iraniennes, Sarah Krakovic?
4: Le ministre iranien des Affaires étrangères, Abbas Araghchi, l'a assuré ce vendredi. Le détroit d'Ormuz n'est pas fermé pour les pays amis. Il précise que tous les navires commerciaux appartenant à des pays qui ne sont pas en guerre contre l'Iran peuvent le franchir, à condition de coordonner leur passage avec les forces militaires iraniennes. Mais difficile de savoir ce qu'il entend par pays belligérant. Selon un site qui surveille les bateaux dans le détroit d'Ormuz, seuls 5 l'ont franchi durant les dernières 24 heures, tous chinois. Les autres navires qui tentent de traverser sont toujours bloqués. Peu importe pour la propagande d'État iranienne qui assure à la télévision que plus de 30 navires ont été autorisés à transiter par le détroit. Et alors que les négociations pour rouvrir cette route maritime essentielle sont toujours au point mort, les Émirats Arabes Unis cherchent une alternative. Ils disent accélérer la construction d'un nouvel oléoduc. Une solution, mais à long terme. La monarchie pétrolière ne pourra compter dessus qu'à partir de 2027.
3: Les précisions de Sarah Krakovic.
2: Et le torchon qui continue de brûler entre l'Iran et les Émirats Arabes Unis.
3: Et ça s'est particulièrement ressenti lors du sommet des BRICS à New Delhi auquel ont participé les diplomates émiriens et iraniens. Pour Abbas Araghchi, que l'on évoquait, Abu Dhabi est un partenaire actif de l'agression contre son pays. Résultat, impossible d'accoucher d'une déclaration commune. Rien d'étonnant pour Françoise Nicolas, conseillère du Centre Asie de l'IFRI.
5: Le groupe est très très hétéroclite, donc par définition il est assez difficile de faire aligner les positions des différents membres au sein du groupe. Et là, en plus, puisqu'il y a un conflit qui implique l'Iran, qui est un membre des BRICS, et au sein des BRICS, on a aussi les Émirats Arabes Unis qui ne sont pas du tout sur la même ligne que l'Iran, il n'est pas du tout étonnant que les différents membres des BRICS n'aient pas été capables de se mettre d'accord pour une déclaration commune. Le groupe des BRICS, de toute façon, c'est un groupe qui n'a absolument pas d'existence légale, hein. Ce n'est pas du tout une institution, c'est un groupe qui s'est regroupé de manière volontaire. Au démarrage, on avait des grosses puissances émergentes qui en faisaient partie, les BRICS d'origine, en quelque sorte, un Brésil, Russie, Inde, Chine et Afrique du Sud un petit peu après. Cela avait une certaine convergence de vues. Mais depuis l'extension aux Émirats, à l'Iran, etc., on a un groupe qui est devenu encore plus hétéroclite et donc il est très très difficile de trouver des positions communes.
3: Analyse recueillie par Alice Froussard. En dépit de la trêve et des négociations en cours, Israël continue ses bombardements dans le sud du Liban, disant viser des positions du Hezbollah. Au moins deux frappes se sont abattues dans le secteur de la ville côtière de Tyr. L'une d'elles a visé le local d'une ONG près d'un hôpital, d'après l'agence de presse libanaise, sans faire de victimes. Pas de victimes non plus dans le nord d'Israël, visé par des drones explosifs du Hezbollah, d'après l'État hébreu.
2: Drapeau jaune et bleu en Berne. C'était en effet une journée de deuil à Kiev, la capitale ukrainienne meurtrie après l'une des attaques russes les plus sanglantes depuis le début du conflit.
3: 24 morts dans une frappe sur un immeuble résidentiel, une cinquantaine de blessés. En représailles, Volodymyr Zelensky promet des frappes contre des sites pétroliers militaires du Kremlin, la Russie, où 4 personnes ont été tuées aujourd'hui dans une attaque de drone sur la ville de Ryazan à 2 heures de Moscou. Une guerre loin d'être finie donc, mais déjà la communauté internationale prépare l'après. 34 pays membres de l'Union européenne, mais pas que, ont approuvé la création d'un tribunal spécial. Il sera chargé, Lila Olkinyura, de juger l'invasion russe de l'Ukraine.
0: Le moment où la Russie devra rendre des comptes pour son agression approche, c'est ce qu'estime le secrétaire général du Conseil de l'Europe ce vendredi, après l'approbation d'une résolution posant les bases du comité de direction du futur tribunal. L'objectif de cette instance, contourner l'impossibilité de juger le crime d'agression russe à la Cour pénale internationale, puisque Moscou ne reconnaît pas la CPI. Le tribunal s'appuiera sur le registre des dommages, un registre créé en 2023 qui recueille les demandes d'indemnisation soumises par des particuliers, des organisations et des organismes publics ukrainiens. À ce jour, plus de 150 000 demandes ont été envoyées, y compris de la part d'Ukrainiens réfugiés à l'étranger et faisant valoir un préjudice moral. La Commission européenne a déjà annoncé qu'elle contribuerait à hauteur de 10 millions d'euros à la création de l'instance judiciaire, mais la Russie a d'ores et déjà indiqué qu'elle considérerait comme nulles les décisions du futur tribunal.
3: Lila Olkinyura, service international de RFI, et seul point de coopération entre Kiev et Moscou, l'échange de prisonniers. Ils sont 200 de chaque camp à avoir été rendus aujourd'hui.
2: Ce sont des images rares. Responsable cubain et patron de la CIA autour de la même table.
3: John Ratcliffe était hier à La Havane pour une réunion exceptionnelle, alors que l'île de Cuba continue de subir le blocus américain avec ses conséquences. Une crise énergétique sans précédent et des pannes massives à répétition, pannes de courant. Les États-Unis qui veulent par ailleurs inculper Raúl Castro, âgé aujourd'hui de 94 ans, l'ex-président de l'île communiste, est pointé du doigt par Washington dans une affaire qui remonte à 1996, lorsque 2 avions civils transportant des dissidents anticastristes avaient été abattus.
2: L'actualité aux États-Unis à présent.
3: Et le soulagement des femmes qui veulent avorter. La Cour suprême confirme la suspension d'une décision rendue par la Cour d'appel ultra-conservatrice de Louisiane, à savoir l'arrêt d'envoi de pilules abortives par voie postale. Recevoir ces pilules directement dans sa boîte aux lettres est l'un des derniers moyens d'interrompre une grossesse pour de nombreuses Américaines. Ouf de soulagement donc pour les associations, mais elles savent que le combat n'est pas terminé. Margot Van Van Beek.
6: Après des semaines d'attente, Kayleigh Baydon, vice-présidente du Guttmacher Institute, se réjouit de la récente décision de la Cour suprême de maintenir l'accès par voie postale de la mifépristone, médicament utilisé pour les avortements médicamenteux.
7: La Cour suprême a fait ce qu'elle devait faire à l'heure actuelle, c'est-à-dire respecter la science et le fait que la mifépristone est sûre et efficace. Je pense qu'on peut célébrer maintenant que le statu quo demeure et que la mifépristone reste accessible et disponible. Mais on sait que la menace persiste et qu'on doit continuer de pousser pour que tout le monde puisse avoir accès à l'avortement, quoi qu'il arrive.
6: La décision vaut jusqu'à ce que la Cour suprême décide de se saisir de l'affaire. Samuel Alito et Clarence Thomas, 2 des 9 juges de la Cour, ont déjà exprimé leur désaccord.
7: Je suis inquiète de ce que vont proposer certains dirigeants d'organisations et législateurs anti-avortement. Ils sont très clairs sur leurs intentions d'utiliser la Maison Blanche, le Congrès, les tribunaux du pays pour restreindre l'accès à l'avortement.
6: Selon le Guttmacher Institute, 65% des IVG aux États-Unis sont effectués par voie médicamenteuse. Une Américaine américaine sur quatre ayant avorté en 2025, elle a fait par téléprescription. Bloquer l'envoi postal des pilules abortives constitue donc une menace supplémentaire, alors que l'avortement est déjà totalement interdit dans 13 des 51 États américains.
2: L'actualité en France à présent, alors qu'il est 20h10 ici à Paris. Tout d'abord, cette déclaration. J'ai de nouveau rendez-vous avec mon passé et un homme qui a pillé mon adolescence.
3: La déclaration de Flavie Flamand sur son compte Instagram. Elle annonce déposer plainte contre le chanteur et acteur Patrick Bruel pour viol. L'animatrice raconte qu'il aurait abusé d'elle alors qu'elle était adolescente. Lui avait une trentaine d'années à l'époque. Par la voix de ses avocats, il réfute lui avoir imposé un rapport sexuel. Patrick Bruel est déjà visé par 3 enquêtes.
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Bonjour à vous, chères auditrices, chers auditeurs, et bienvenue sur les ondes de Radio d'ici, dans votre émission mensuelle au comptoir des contes. Nous nous retrouvons aujourd'hui pour découvrir ensemble deux contes traditionnels, accompagnés de quelques musiques qui, je l'espère, vous feront voyager un instant. Merci, comme toujours, pour votre écoute. C'est un vrai plaisir de partager ce moment avec vous. Prenons aujourd'hui notre envol vers le pays du soleil levant pour deux histoires placées sous le signe des métamorphoses. Le folklore japonais regorge en effet de récits où les animaux, sauvages ou familiers, renards, blaireaux, chats parfois, prennent apparence humaine. Bien souvent, ces êtres relèvent du monde des yokai, ces présences étranges du folklore japonais qui habitent les marges du réel, entre mystère, trouble et merveilleux. Mais pour l'heure, place à la lecture.

Notre première histoire nous parle de la reconnaissance d'un renard sauvé par un vieil homme nécessiteux. La seconde, d'une petite chatte aimée et soignée par une jeune servante consciencieuse, soumise à la méchanceté et à l'orgueil de sa maîtresse. Voici donc la gratitude du renard et le paradis des chats, deux histoires tirées du recueil « Contes japonais » de Miroslav Novak et Zlata Tcherna.

0: Il était une fois, dans un village, un grand-père et une grand-mère. Le grand-père travaillait son petit champ et ramassait le vieux bois dans la forêt. Dans tous les environs, il était respecté comme un homme juste et compatissant, et comme quelqu'un qui n'aurait pas fait de mal à une mouche. La grand-mère était un peu querelleuse et avait la parole vive, mais elle était très travailleuse et tenait son intérieur d'une façon exemplaire. Pendant toute leur vie, ils avaient toujours travaillé du matin au soir, mais sans jamais devenir riches. Ils vieillissaient de plus en plus et vivaient toujours au jour le jour. Pour le moment, cela va encore, disait souvent le grand-père en rentrant courbé sous son fardeau de bois. Je suis encore capable de ramasser du bois et de le vendre au marché. Mais que deviendrons-nous lorsque je ne pourrai plus le faire? Qui s'occupera de nous? La grand-mère l'approuvait en haussant les épaules. C'est la vérité. Qu'est-ce qui nous attend? Ce n'est pas vraiment une vie. Nous ne nous arrêtons pas un instant, et malgré cela, nous ne sommes pas capables de mettre de côté quelques pièces de cuivre pour nos vieux jours. Chaque fois que le grand-père portait du bois au marché, ils espéraient tous les deux que cette fois-là, il leur resterait quelques pièces. Mais ils avaient beau faire, ils ne pouvaient rien épargner. Une fois, il n'y avait plus de sel, une autre fois, c'était le bail qu'il fallait payer. Et pour cela, il fallait même qu'ils empruntent de l'argent, et ensuite, il leur fallait longtemps pour rembourser leurs dettes. Un jour, le grand-père était sur le chemin de retour du marché. Cette fois-ci, il avait eu de la chance. La dette était payée et il lui restait encore quelques piécettes de cuivre. « Que grand-mère sera donc contente ?» se disait-il. « Cet argent ira dans le bahut. Enfin, nous pouvons commencer à épargner en vue de nos vieux jours. » Il avançait gaiement. En approchant du village, il vit, dans le lit à sec du fleuve, une bande de garçons qui sautillaient, et il entendit des cris plaintifs. Les garçons du village avaient pris au piège un renard et se complaisaient à torturer le pauvre animal. L'un lui tirait la queue, un deuxième le piquait avec une longue aiguille, et tous se moquaient du renard. « Alors, vieux rusé, te voilà prise au piège ! Si tu es aussi rusé que les gens le prétendent, sors-toi de là !» Le grand-père eut pitié de l'animal. Celui-ci avait des yeux si tristes, et en plus, il était déjà à moitié mort. « N'avez-vous pas honte ? » cria le grand-père à l'adresse des garçons. « Torturez un pauvre animal ! Libérez immédiatement ce renard !» Mais les jeunes se contentèrent de se moquer de lui. « Ne vous occupez pas de ce qui ne vous regarde pas. Nous avons capturé le renard. Il nous appartient donc et nous pouvons en faire ce que nous voulons. Si vous avez tant pitié du renard, achetez-le donc. Nous vous le laisserons à bon prix. » Le grand-père réfléchit. Il avait vraiment pitié du renard et seul, il ne pouvait rien contre les garçons. Mais se séparer du seul argent qu'il possédait, alors qu'il avait justement pris la décision, pour la première fois, de le mettre de côté. Mais le renard, geignant encore plus misérablement, le grand-père se décida. Il tira sa bourse, en sortit toutes les pièces et les donna au garçon. « Je suis encore capable de travailler, » se dit-il, « et donc de gagner de l'argent. » Les garçons prirent l'argent. Et avant que le grand-père ait pu compter jusqu'à 3, il se trouvait seul avec le renard. Il libéra celui-ci du piège, mais le pauvre animal était si faible qu'il ne pouvait plus bouger. Alors, le grand-père le prit dans ses bras et l'emporta loin dans la forêt. Là, il libéra le renard et lui dit « Mon petit renard, reste dans le bois et ne t'aventure plus jamais au village. Que la journée d'aujourd'hui te serve de leçon. Le village appartient à l'homme, la forêt aux animaux. » Le renard lui jeta un regard reconnaissant, avant de se cacher dans sa tanière. Et le grand-père retourna chez lui les mains vides. Pendant longtemps encore, la grand-mère se plaignit qu'il ait donné son argent aussi légèrement. Mais avec le temps, elle oublia toute l'histoire. Un jour, un renard fit soudain son apparition dans la cour des deux vieillards. La grand-mère eut peur, et aussitôt, elle se rappela l'argent. Alors, elle grogna. « Pas assez que pour un renard, nous ayons perdu le seul argent que nous ayons possédé, sans parler de l'angoisse que j'ai eue à l'époque d'être aussi longtemps à ne pas voir rentrer le grand-père. Maintenant, les renards viennent même jusque chez nous. En avant, va-t'en !» Et elle cherchait un bâton à l'aide duquel elle aurait pu chasser le renard. Mais celui-ci ne s'occupait pas des cris de la grand-mère. Il ne s'approcha que lorsque le grand-père apparut dans la cour pour voir ce qui se passait. Et il dit « Grand-père, vous m'avez sauvé la vie. Je ne l'oublierai jamais et j'utiliserai tout mon art pour vous récompenser. Mes plaies ayant mis longtemps à guérir, ce n'est qu'aujourd'hui que je viens vous voir. Dites-moi comment je pourrais vous aider. » Le grand-père grogna seulement.
1: Oh, ce n'est pas la peine d'en parler.
0: Retourne plutôt vite dans la forêt avant que les garçons ne t'attrapent. Cette fois, je ne pourrai pas t'aider, car je n'ai plus une seule pièce de cuivre. Vite, va-t'en. »
2: Mais le renard répondit : Si vous n'avez aucun désir, alors je vais vous dire l'idée qui m'est venue pendant que j'étais forcé de rester couché si longtemps dans mon terrier. Non loin d'ici, dans un monastère, vit un vieux moine qui collectionne avec amour de vieux ustensiles et récipients. Il s'use les jambes en courant pour trouver de vieux chaudrons, de vieilles bouilloires et autres choses de ce genre. Je vais me transformer en une belle bouilloire et vous m'apporterez au moine. Il vous donnera certainement un bon prix et vous n'aurez plus de soucis pour vos vieux jours. » Le grand-père avait beau dire qu'il n'avait besoin de rien et qu'il valait mieux que le renard retourne dans la forêt, celui-ci s'était déjà enroulé la queue autour des jambes, avait incliné la tête, avait tourné 3 fois sur lui-même et, au lieu du renard, se trouvait devant les deux vieillards une magnifique bouilloire antique en bronze. Le couvercle avait la forme d'une tête de renard et le bec ressemblait à un museau de renard allongé. Le grand-père et la grand-mère étaient muets de surprise. La grand-mère se reprit la première. Elle prit la bouilloire dans ses mains, frappa sur la paroi, mais celle-ci rendait vraiment un son de pur bronze.
3: « Le moine payera certainement un bon prix pour cette bouilloire, » pensa la grand-mère, qui voyait déjà tout l'argent, et aussitôt elle persuada le grand-père. « Va tranquillement chez le moine, le renard a raison. Tu as donné notre dernier argent pour lui. De cette façon, nous en récupérerons quelque chose en échange. Que ferions-nous d'une aussi belle bouilloire? Elle est trop belle pour nous.
2: Le renard est certainement honnête et ne se retransformera pas. » Finalement, le grand-père prit la bouilloire et l'enveloppa dans du papier de soie. Mais il hésitait encore.
4: « Je n'aime pas beaucoup cela. Qu'est-ce que je dirai au moine lorsque celui-ci me demandera d'où je possède une pièce aussi précieuse? Tout le monde sait que nous sommes très pauvres. »
2: Mais la grand-mère calma ses appréhensions. Ils n'auraient qu'à dire qu'ils avaient trouvé la bouilloire il y a plusieurs années et qu'ils avaient attendu ce jour pour voir si le propriétaire ne donnait pas signe de vie. Mais puisque personne ne s'était soucié pendant aussi longtemps de la bouilloire, ils avaient pris la décision de la vendre, car ils ne sauraient que faire d'un récipient aussi beau. Le grand-père, voulant éviter une dispute, se rendit donc dans le monastère où vivait le vieux moine qui collectionnait de vieux chaudrons, de vieilles bouilloires et autres choses du même genre. Il entra dans sa hutte et sortit la bouilloire du papier de soie. En apercevant la bouilloire, le moine s'écria, ravi :
3: « De ma vie, je n'ai vu une bouilloire aussi magnifique, et pourtant, j'en ai eu beaucoup entre les mains. Et quelles sont ?
5: C'est du bronze le plus pur. Il est rare de voir une telle pièce. D'où la tiens-tu donc ?
2: Le grand-père donna la réponse que la grand-mère lui avait conseillée, et le moine loua sa décision de vendre la bouilloire. Il lui en offrit 7 pièces d'or. Heureux, le grand-père rentra chez lui. Jamais il n'avait eu autant d'argent. Il ne pouvait même se rappeler avoir jamais vu une seule pièce d'or.
5: Fini les soucis quant à notre avenir, se dit-il, content.
2: Le grand-père à peine parti, le moine appela ses disciples et les envoya au fleuve pour nettoyer la bouilloire.
5: J'aimerais bien savoir quel goût a le thé dans une telle bouilloire.
2: Les disciples prirent la bouilloire et coururent au fleuve. Ils utilisèrent des poignées de sable et frottèrent si fort l'ustensile qu'ils en avaient les mains toutes rouges.
5: Mais que se passait-il ?
2: De la bouilloire provenait un gémissement plaintif. Surpris, ils commencèrent à rincer la bouilloire et à la frotter doucement pour qu'elle brille bien. Cette fois, ils eurent l'impression que la bouilloire riait et disait
5: « Que cela chatouille !»
2: Alors, les disciples, effrayés, remplirent d'eau la bouilloire et coururent chez le moine.
5: « Quelque chose n'est pas en ordre avec la bouilloire, » lui racontèrent-ils. « Pendant que nous la frottions avec du sable, nous avions l'impression qu'elle gémissait, et tandis que nous la faisions briller, qu'elle riait. »«
2: Ce n'est là rien d'étonnant, » les calma le moine. « De telles bouilloires inhabituelles émettent des sons les plus étranges lorsqu'on les nettoie. Et celle-ci est la meilleure bouilloire que j'ai jamais vue. »
5: Il ordonna aux disciples de faire un feu avec du charbon de bois, et lorsque celui-ci fut incandescent, il suspendit la bouilloire au-dessus.
2: L'eau n'avait pas encore commencé à bouillir que la bouilloire eut un comportement étrange. Elle dansait au-dessus du foyer, sautait en l'air, et soudain, elle grogna, se transforma en renard et s'enfuit aussi vite que ses pattes brûlées le lui permettaient.
5: Le moine fit appeler le grand-père et exigea la restitution de l'argent.
2: Le grand-père s'excusa profondément, disant que la bouilloire devait avoir été ensorcelée.
5: Le moine lui répondit « C'est évident, mais mon argent, lui, était vrai. Rends-moi donc mon argent. »
2: Sur le chemin du retour, le grand-père bougonnait après le renard et la grand-mère.
5: « Voilà ce que cela a rapporté. Des déplacements inutiles à l'aller et au retour, et en plus, la honte. »
2: Quelques jours plus tard, le renard refit son apparition chez le grand-père. Ses pattes étaient guéries et il voulait s'excuser de l'ennui qu'il avait causé.
5: « Le feu me brûlait si fortement que je n'ai vraiment pas pu résister, » expliqua-t-il.
2: « Déjà, quand ils m'ont frotté avec le sable, je pensais que ma dernière heure avait sonné.
5: Et puis, ils m'ont chatouillé.
2: Non, ce n'était pas une bonne idée.
5: Mais, tandis que j'étais dans ma tanière, j'ai eu une autre idée.
2: Je vais me transformer en cheval de belle prestance et vous me vendrez à la ville. Bien que le chemin pour la ville soit long, il y a beaucoup de riches marchands qui ont toujours besoin de chevaux de trait pour transporter leurs marchandises. Certainement, vous recevrez assez d'argent pour ne plus avoir de soucis dans votre grande vieillesse. Et le cheval étant heureusement un animal, comme moi, personne n'aura l'idée de le frotter avec du sable ou de le brûler. »
5: Et avant que le grand-père ait pu faire une objection, le renard avait entouré ses pattes de sa queue, baissé la tête et avait tourné 3 fois sur lui-même. Et au même instant, un étalon se tenait devant lui. Il avait la tête fièrement dressée, sa crinière brillait comme de l'or, sa robe luisait et il caracolait comme s'il ne pouvait attendre le moment de s'en aller en courant.
2: Après tout ce qui s'était passé, le grand-père n'avait pas beaucoup envie de tenter sa chance encore une fois. Mais la grand-mère insista de nouveau.
5: « Écoute le renard, grand-père, et mène le cheval au marché de la ville. On te donnera certainement beaucoup d'argent pour un aussi bel animal. Et que ferions-nous ici avec lui ?
2: Ou veux-tu peut-être te rendre dans la forêt à cheval ?
5: Et comment le nourririons-nous ?
2: Le mieux
6: c'est effectivement de le vendre.
2: Que pouvait faire le grand-père ? La grand-mère ne l'aurait de toute façon pas laissé tranquille. Il chaussa ses sandales, mit la bride au cou du cheval et le mena au marché de la ville. Déjà sur le chemin, beaucoup tourna la tête vers la magnifique bête, l'un louant son allure, l'autre la couleur de sa crinière, un troisième l'épais pelage brillant. Celui qui achètera un tel cheval pourra s'estimer heureux. C'était là la vie de tout le monde. Arrivé dans la ville, le grand-père se renseigna aussitôt sur l'emplacement du marché. Il y avait peu de temps qu'il se trouvait là, à peine celui de manger un bol de riz, que le plus riche marchand de la ville passa. Le cheval lui plut énormément, et craignant que quelqu'un d'autre puisse le lui prendre, il offrit rapidement 14 pièces d'or.
7: « Tu es venu au moment propice, » dit-il au vieillard. « Demain, j'envoie mes marchandises au marché, et j'ai besoin d'un bon cheval de trait. Ne réfléchis pas longtemps. Personne ne te donnera autant d'argent que moi. »
2: Le grand-père empocha les 14 pièces d'or, et content, il dirigea ses pas vers la maison. Mais qu'advint-il du renard ? Le cheval à peine acheté, il fut conduit à l'écurie par les valets du marchand. Là, il put s'abreuver d'eau pure et se rassasier de bonne avoine. Puis vint un valet d'écurie qui le brossa.
7: « Cette fois-ci, mon idée était vraiment bonne !» se loua le renard.
2: Mais le lendemain matin, les choses eurent un autre visage. Tous les chevaux furent sortis de l'écurie et chargés de lourds sacs de sel et de thé.
8: « Vous n'avez pas besoin d'épargner le nouveau cheval !»
2: cria de la véranda le maître.
8: « Il est robuste et peut porter double poids !»«
7: Double poids ! Le pauvre renard se serait presque écroulé !»
2: Il était en réalité un petit animal. Comment aurait-il pu porter aussi lourd qu'un robuste étalon ? Mais il avait, une fois pour toutes, décidé d'aider le grand-père. Aussi serrait-il les dents et utilisait-il toute la magie qu'il connaissait pour ne pas s'effondrer immédiatement sous le fardeau. Lorsque tout fut chargé, la caravane se mit en route. Le renard pouvait à peine lever les jambes. Il avançait péniblement, en trébuchant, et à peine était-il sorti de la ville, qu'il tomba, épuisé.
7: « En voilà un étrange cheval !» disaient les conducteurs. « Il a l'air si fort !» Et pourtant, il n'est capable de porter presque rien. Qu'allons-nous faire ? Il faut que nous soyons au marché vers midi.
2: Ils tinrent conseil, et comme le cheval donnait l'impression de vouloir mourir d'un moment à l'autre, ils répartirent la charge sur les autres chevaux, et abandonnèrent celui-ci le long du chemin. Pendant longtemps, le renard resta là, épuisé. Lorsqu'il eut repris un peu de ses forces pour pouvoir se retransformer en renard, il s'en alla lentement, en rampant vers son repère. Après un certain temps, le renard revint chez le grand-père. Les deux vieillards l'accueillirent avec joie, car depuis que le grand-père avait vendu le cheval au marché, il vivait très bien. Ils s'enquirent de ce qui était arrivé au renard, et celui-ci leur raconta son aventure.
7: « Je voulais vous aider, grand-père. » car vous m'avez sauvé la vie. Mais cette fois encore, je n'ai pas tenu jusqu'au bout. Je ne suis qu'un faible renard et n'ai pas la force d'un cheval. Mais ne pensez pas qu'un animal aussi petit et faible que moi ne sait pas être reconnaissant. Écoutez l'idée que j'ai eue cette fois-ci. »
2: Il n'en dit pas plus. Il s'entoura les jambes de sa queue, baissa la tête, tourna trois fois sur lui-même. Et au même instant, une jeune fille d'une exquise beauté, aux longs cheveux noirs et à la peau blanche, se tenait devant les vieillards surpris. La jeune fille leur sourit et continua le discours du renard.
9: « Je serai votre petite fille et je veillerai à ce que vous ne manquiez de rien sur vos vieux jours. Grand-père, prenez l'argent que vous avez eu en échange du cheval et achetez, dans la ville, trois kimonos en soie. Un blanc, un couleur pêche peint d'éventail et un autre violet orné de chrysanthèmes blancs. Achetez encore une large ceinture en brocart,
10: de longues épingles à cheveux et du fard. Je revêtirai les kimonos l'un par-dessus l'autre et je me farderai. Puis, vous me conduirez en ville en me présentant comme votre petite fille. Je sais bien chanter et danser et vous rapporterai beaucoup d'argent. » Le grand-père était si confus qu'il n'arrivait pas à articuler une parole. Mais la grand-mère avait la parole facile. Elle tira sur la manche du grand-père et dit « Va en ville et achète ce qu'elle te demande. Une jeune fille aussi belle doit être bien habillée et fardée. Mais consulte quelqu'un avant les achats, car tu n'y connais rien. » Le grand-père hésitait. « Cher renard, tu as déjà tant fait pour nous. Retourne plutôt dans le bois. » Mais finalement, il succomba à la persuasion du renard, et surtout à celle de la grand-mère, et il fit ce qu'on lui demandait. Peu après, la belle chanteuse et danseuse, la petite fille des vieux villageois, était connue et renommée partout. On venait de loin pour écouter ses chants et voir ses danses, et les familles les plus riches s'estimaient honorées lorsqu'elles se présentaient à leurs fêtes. Enfin, le renard avait trouvé un moyen de témoigner sa gratitude au grand-père, sans pour autant mettre sa vie en danger. Il se plaisait dans la ville, car il était toujours entouré d'une foule, et il apprenait des nouvelles intéressantes. C'était bien autre chose que le calme de la forêt. Ainsi, le renard chantait et dansait, mettant de côté chaque pièce de cuivre qu'il recevait. Mais avec le temps, il aima de moins en moins le bruit et l'agitation de la ville, et il eut la nostalgie de la solitude de la forêt. Il demanda donc quelques jours de vacances, prit congé de ses amis, emballa ses affaires et ses économies, et retourna auprès des deux vieillards au village. Quelle ne fut pas la joie des deux vieux en voyant les cadeaux et les bons mets que le renard avait apportés de la ville, et l'argent qu'il avait gagné en chantant et en dansant leur ôtait les soucis pour toujours. Mais c'est en vain qu'ils prièrent le renard d'habiter chez eux. « Merci beaucoup, grand-père, grand-mère. Mais j'en ai assez des hommes. Je n'ai qu'une envie, retrouver le calme de la forêt. » Le renard retourna dans sa tanière. Et quand, un jour, il avait envie de compagnie humaine, il venait le soir rendre visite au grand-père et à la grand-mère. Ils s'asseyaient alors dans le jardin, en se souvenant de tout ce qu'ils avaient vécu. Lorsque le renard mourut, car les renards ont une vie beaucoup plus courte que les hommes, les deux vieillards lui érigèrent dans la forêt un petit monument qui, aujourd'hui encore, rappelle le renard reconnaissant.

Le paradis des chats. Il était une fois, il y a de cela très longtemps, dans un village, une noble dame orgueilleuse et méchante. Elle était très riche, mais son cœur était dévoré par l'envie. Elle enviait les autres non seulement pour leur argent et leurs biens, mais aussi pour leur beauté et leur jeunesse. Même la bonne humeur ou l'amitié qui régnait entre ses compatriotes la désespérait. Il lui suffisait de voir sur le visage d'un pauvre un sourire pour frapper avec colère du pied et crier « Voyez ce pauvre diable, il est pauvre et malgré cela le monde lui plaît. Et moi, je suis bien plus noble que lui et pourtant je n'ai que des soucis. Comment est-ce possible ?» Et tout en donnant ainsi libre cours à sa mauvaise humeur, elle réfléchissait comment elle pourrait bien ternir la joie du pauvre. Parmi les serviteurs de la noble dame se trouvait la petite Yukiko. Ses parents étaient morts depuis longtemps, et elle grandissait donc, sous les cris et les coups, dans la maison de sa noble maîtresse. Malgré les souffrances qu'elle devait endurer, elle avait gardé un cœur pur et des manières calmes et aimables. Le seul être qui, dans la maison, lui était attaché, était une petite chatte noire qui était l'objet de tout l'amour de la jeune fille. Chaque soir, la chatte venait sur son lit et pendant la journée, elle rôdait souvent autour de la jeune fille, se frottant le dos contre ses jambes. Dans ce cas, la jeune fille prenait la petite chatte dans ses bras, caressait son pelage soyeux et en oubliait tout le chagrin qu'elle pouvait avoir. Elle se sentait ainsi moins seule, car elle avait au moins une âme sœur dans le monde. La maîtresse eut évidemment connaissance de cette amitié, et lorsqu'elle rencontrait quelque part la jeune fille avec la chatte, elle avait aussitôt beaucoup de travail à donner à Yukiko. « Puisque tu as suffisamment de temps pour t'occuper de la chatte, tu pourras certainement faire encore ceci ou cela pour ta maîtresse qui te nourrit », avait-elle coutume de dire, et la pauvre Yukiko ne savait où donner de la tête. Le sort de la pauvre chatte n'était guère meilleur. La maîtresse la battait, lui tirait les moustaches ou la caressait à rebrousse-poil et lui disait en riant « Voyons, qu'y a-t-il qui ne te plaise pas? Peut-être mes caresses sont-elles moins tendres que celles de Yukiko ?» La petite servante n'osait plus caresser sa chatte qu'en cachette, mais elle continuait à partager son repas avec elle. Et lorsqu'il lui restait quelques poissons frais d'un festin, elle les apportait toujours à la petite chatte. Les rares instants qu'elle pouvait passer avec sa petite amie étaient sa seule joie. Elle se sentait soulagée lorsqu'elle pouvait, bien qu'en cachette et dans la peur permanente d'être découverte, confier à la chatte son chagrin et raconter les mauvais traitements que sa maîtresse lui infligeait. Mais un jour, Yukiko chercha sa petite chatte en vain. Bien qu'elle courût souvent dans la cour, ne serait-ce que pour essayer de saisir au vol un regard de son amie, elle ne put l'apercevoir. « Elle est certainement partie en promenade et ne reviendra que ce soir », se consola Yukiko. Mais, pas plus que la journée, elle ne vit le soir la chatte, qui ne vint pas, comme de coutume, lui rendre visite dans son lit. Jusqu'au matin, Yukiko resta éveillée. Au moindre bruit, elle se levait car chaque fois, elle espérait que c'était sa chatte qui grattait à la porte. Le matin, elle se leva, pâle, les yeux rouges d'avoir pleuré, et vaqua, fatiguée, à son travail. La chatte avait disparu et ne revint plus jamais. Bien souvent, la petite Yukiko pleurait d'avoir perdu sa seule et unique amie, sans savoir ce qui lui était arrivé. La seule qui se réjouit de la disparition de la chatte était l'orgueilleuse maîtresse. Le chagrin de la servante était doux à son cœur, et de ce fait, elle n'en voulait pas à la chatte de la voir, au fond, quitter elle, la maîtresse. Chaque fois qu'elle voyait le visage triste de la jeune fille, elle disait cyniquement « tu vois, voici ta récompense. Si tu penses à tout ce que tu as enduré, en raison de la chatte, et que, au lieu de t'en être reconnaissante, elle est partie sans avertir. Je suis certaine que, pendant qu'elle te faisait des avances, elle ne pensait qu'à la façon de se sauver. Dans ce monde, tous les êtres sont mauvais, les hommes comme les animaux. » Ainsi, elle essayait, dans sa perfidie,
d'aggraver encore le chagrin de la jeune fille. Mais Yukiko ne laissait pas salir la mémoire de sa petite chatte. Bien sûr, elle n'osait pas contredire sa maîtresse, mais elle ne croyait pas un seul mot de ce que celle-ci disait et pensait à part elle. « Ma petite chatte a certainement eu un malheur, et je ne peux même pas lui venir en aide, car je ne sais pas où elle se trouve. » Et, jour et nuit, elle se préoccupait du sort de sa petite amie. Quelque temps avait passé lorsque, un jour, un prophète passa dans le village. Il était sage au point de non seulement pouvoir

lorsque celui-ci sortirait de chez sa maîtresse. Elle avait grand peur que celle-ci ne la trouve à cet endroit et ne la gronde de négliger son travail. Mais le désir d'apprendre quelque chose sur son ami était plus fort que sa peur de la maîtresse. Yukiko dut attendre longtemps avant de voir le sage quitter la maison. Lorsque celui-ci arriva à la porte, Yukiko se leva, s'inclina profondément et lui raconta son chagrin. Puis elle le supplia. « Noble sage, vous qui connaissez tant de choses étranges au monde, peut-être savez-vous aussi ce qu'il est advenu de ma seule amie, ma chatte noire ?» Le sage réfléchit un instant. Puis il répondit. « Ta chatte se trouve certainement sur la montagne des chats, dans les monts Inaba, dans l'île Kyushu. Si vraiment tu as tellement envie de la voir, vas-y. Mais réfléchis bien, c'est dangereux et tu ne sais pas ce qui t'y attend. » Sachant qu'il y avait un endroit au monde où elle pourrait revoir sa chatte aimée, Yukiko n'hésita pas un seul instant. Aucun danger, aucun obstacle ne pourrait l'empêcher de s'y rendre. Elle supplia sa maîtresse jusqu'à ce que celle-ci lui accordât quelques jours de congé. « Mais à ton retour, il faudra que tu travailles 2 jours gratuitement pour chaque jour de ton absence, » dit la maîtresse. Et son âme noire se réjouissait à l'idée des dangers et des sacrifices que la jeune fille aurait à endurer. Et tout cela pour une simple chatte. Yukiko fit son baluchon. Il ne contenait pas grand-chose, seulement quelques galettes sèches qu'elle avait obtenues dans la cuisine. Puis elle entama un voyage long et difficile. Pendant les nuits froides, elle dormait dans un buisson le long du chemin, car elle avait peur de s'égarer. Et pour coucher dans une maison, elle n'avait pas d'argent. Le matin, dès qu'il faisait assez clair pour reconnaître la route, elle se hâtait d'avancer. Ses sandales en raffia furent bientôt usées et les pierres acérées lui blessaient les pieds. Enfin, elle arriva dans l'île Kyushu. Il était tard lorsqu'elle atteignit le premier village où elle se renseigna sur les monts Inaba. « Les monts Inaba se trouvent là-bas, au-delà du fleuve, » dirent les paysans. « Mais ne t'avise pas d'y aller, c'est très dangereux. Seuls les chasseurs les plus courageux osent traverser le fleuve, et s'ils le font, ils ne s'éloignent jamais beaucoup de la rive et n'y restent jamais la nuit. Là-bas, c'est le royaume des chats dans lequel jamais un homme n'a pénétré. » Yukiko remercia poliment les paysans du conseil et refusa encore plus poliment la couche pour la nuit que les paysans lui offraient gentiment. « Je saurai me défendre, » répondit-elle à tous les avertissements insistants. « N'ai-je pas fait le voyage à travers la moitié du monde dans le seul but d'atteindre le royaume des chats ?» Voyant qu'elle insistait, les paysans la laissèrent aller. « Nous t'aurons averti des dangers, » dirent-ils. « Si tu ne veux pas écouter, c'est ton affaire. » À la sortie du village, Yukiko bifurqua vers le fleuve et chercha un gué. De l'autre côté du fleuve s'étendait un bois touffu qui montait le long de la pente. Yukiko rassembla tout son courage et pénétra dans la sombre forêt. Elle avançait avec précaution, tout en regardant constamment derrière elle. Mais tout était calme, aucune branche ne bougeait. Le chemin montait abruptement et Yukiko, qui avait déjà fait tant de routes, commença bientôt à être fatiguée. Elle pensait déjà devoir passer la nuit dans la forêt, lorsque soudain, les arbres s'écartèrent, laissant voir une grande clairière sur laquelle brillaient des toits rouges. « Ce sont certainement des gens riches qui habitent ici. Tout est si propre et si bien construit. » Elle s'approcha d'une clôture et appela. Après un moment, une svelte jeune fille sortit de la maison, s'inclina légèrement devant Yukiko et demanda ce qu'elle désirait. « Je suis la servante Yukiko. » répondit la jeune fille. « J'avais une seule amie, une chatte noire, qui a disparu un beau jour. Je l'ai pleurée longtemps. Un jour, un prédicateur m'a conseillé de la chercher sur les monts Inaba, dans l'île Kyushu. J'ai dû marcher pendant longtemps avant d'atteindre aujourd'hui l'île. Mais je suis si faible que je peux à peine avancer. Auriez-vous l'amabilité de m'héberger pour la nuit avant que je n'entame la montée de la montagne des chats ? « Je ne vous causerai aucun dérangement. » La jeune fille l'écouta attentivement, puis, souriant gentiment en s'inclinant, elle dit

0: donc venu te faire manger ?» À ces paroles, Yukiko eut peur et voulut s'enfuir. Mais d'un bâtiment voisin sortit une petite vieille bossue qui s'avança, gronda la jeune fille et la renvoya. « Excusez-la, je vous en prie. Certainement s'est-elle encore comportée de manière irrespectueuse, » dit la vieille à Yukiko en s'inclinant profondément. « Elle ne sait pas se tenir convenablement. Toutes mes remontrances ne servent à rien. Elle vous a sans doute dit quelque chose de désagréable, car vous êtes toute pâle. Mais ne lui en veuillez pas. Elle ne sait pas accueillir les invités. Dites-moi, bel enfant, ce qui vous a conduit jusqu'ici. » Les paroles aimables de la vieille calmèrent Yukiko, qui, en répétant son histoire, retrouva sa sérénité. La vieille écouta attentivement, puis elle sourit à Yukiko et lui dit « Rentre donc, jeune fille. Tu pourras te reposer chez nous des fatigues du voyage. Ne crains rien. Si déjà tu as entrepris un aussi long chemin pour te... » Le reste ne fut plus audible pour Yukiko. La vieille continuait à murmurer pour elle-même, mais sans cesser de sourire. En multipliant les courbettes, elle conduisit la jeune fille dans la maison et lui fit préparer un bain. Après le bain, elle fit entrer Yukiko dans une pièce propre et agréable, lui adressa encore un sourire encourageant, puis elle la quitta, disant qu'elle irait lui chercher à manger. Yukiko s'assit sur une natte et contempla avec curiosité la pièce. Le bain l'avait rafraîchie et elle se sentait bien. « C'est une maison étrange, » se dit-elle au bout d'un moment. « Elle comporte tant de pièces, de coins et de recoins. Tout est si propre et ordonné. Les maîtres doivent avoir de nombreux serviteurs. Et tout ce monde qui doit habiter ici. Mais où sont-ils tous? Je n'ai vu personne. Et puis, tout est si calme. » Ce calme était vraiment inquiétant. Soudain, Yukiko eut l'impression d'entendre des voix dans la pièce d'à côté. Sa curiosité la piquant, sans faire de bruit, elle se leva et entr'ouvrit un peu la porte. Dans la pièce, deux jeunes filles d'une extraordinaire beauté étaient couchées sur des nattes. Leurs cheveux étaient montés dans une haute coiffure compliquée, piquée d'aiguilles en ivoire finement sculpté. Dans leur visage blanc et lisse, de fins sourcils surmontaient des yeux noirs, et de merveilleux kimonos en lourde soie soulignaient encore la grâce des jeunes filles. Celles-ci se parlaient si bas et si tendrement qu'on avait l'impression d'entendre ronronner des chats. Yukiko referma la porte et en ouvrit une deuxième. Là également, elle vit deux très belles jeunes filles. Elles étaient agenouillées devant une glace et se maquillaient. Yukiko referma aussi cette porte sans faire de bruit et retourna s'asseoir. De nouveau, elle fut entourée de ce silence pesant. Que n'aurait-elle pas donné pour pouvoir parler avec quelqu'un ? Au bout d'un moment, elle se leva de nouveau et colla l'oreille à la première porte dans l'espoir de comprendre ce que murmuraient les belles jeunes filles. Elle dut faire un grand effort pour distinguer les paroles, mais ce qu'elle entendit la fit frissonner de peur. L'une des jeunes filles disait à l'autre « Tu sais, la nouvelle qui vient d'arriver veut rendre visite à son amie, une chatte qu'elle aime par-dessus tout. Il vaudrait mieux ne pas la manger. » Yukiko trembla de tous ses membres, d'effroi. Elle reprit place sur la natte et réfléchit fiévreusement à ce qu'elle devait faire. Alors, la porte s'ouvrit, livrant passage à une jeune fille gracieuse, vêtue d'un kimono brun en lourde soie brodée de chrysanthèmes blancs et décorée d'une épaisse ceinture de brocart. Elle posait ses pieds sans bruit, et lorsque Yukiko, dominant sa terreur, leva la tête pour regarder la jeune fille, dans les yeux, elle reconnut son amie, la chatte noire, qui avait l'aspect d'une jeune fille, à l'exception de la tête qui était restée celle d'un chat. « Je te souhaite la bienvenue, chère Yukiko. Tu ne peux pas savoir combien je te suis reconnaissante de ton amour, qui fut ma seule consolation dans la maison de l'orgueilleuse maîtresse. Et aussi de la peine que tu as prise pour me rendre visite. » La chatte sourit gentiment et continua. « J'étais déjà vieille, à moitié morte de faim et malade, donc je ne pouvais rester plus longtemps au service. Tu as certainement déjà remarqué, chère Yukiko, que tu te trouves ici dans le palais des chats. Il héberge tous les chats qui ont été chassés par les hommes ou qui sont vieux et malades. Chacun ou chacune d'entre nous aspire toute sa vie à séjourner dans le palais des chats. C'est un véritable paradis des chats où nous sommes largement dédommagés de toutes les misères que les hommes nous ont infligées. Mais pour les hommes, il n'y a pas de place ici. Les chats de tout le Japon se rencontrent ici et s'ils te trouvent, tu seras en danger. Repose-toi et retourne auprès des hommes. Pour le moment, il n'y a que mes amis dans la maison. Elles ne te feront rien de mal. Mais bientôt, les autres chats vont revenir de la chasse et je ne pourrai te protéger devant cette multitude. Je t'apporterai de quoi te restaurer, puis il faudra que tu partes rapidement. La chatte sourit à Yukiko et s'enfuit. Au bout d'un moment, elle était de retour, portant sur un plateau un bol de riz blanc chaud, un bol de légumes et de poissons frais et une tasse de thé délicieux. La chatte posa une petite table devant Yukiko, s'agenouilla et servit son ancienne amie. Yukiko en fut ravie. Jamais encore, elle n'avait aussi bien mangé. Elle raconta à la chatte les nouveautés du village et comment le prédicateur lui avait dévoilé le chemin pour arriver au paradis des chats. Ainsi, elles rirent et bavardèrent comme de bonnes amies. Yukiko avait les joues roses de joie et de la bonne table, et toute sa fatigue semblait comme envolée. Mais tout a une fin. La chatte remporta le plateau et revint avec un sachet. « Prends ce sachet et garde-le comme souvenir de moi, » dit-elle à Yukiko. « Il te protégera aussi en route. Si tu rencontres des chats sauvages, tiens seulement le sachet devant toi et secoue-le fortement, et ils ne te feront rien. N'aie pas peur. Je te remercie de tout ce que tu as fait, chère chatte. Puisque je sais maintenant que tu vas bien et que tu ne manques de rien, je vivrai plus gaiement et plus tranquillement. Adieu, » dit Yukiko. La chatte l'accompagna jusqu'à la clôture et la suivit du regard jusqu'à ce que Yukiko ait disparu dans la forêt. À peine Yukiko avait-elle fait quelques pas dans les bois que les chats sauvages se précipitèrent sur elle. De tous côtés, on voyait luire leurs yeux verts et leurs cris menaçants ne promettaient rien de bon. À la dernière minute, Yukiko se souvint du sachet. Elle le sortit vite de son baluchon, le tint devant elle et le secoua fortement. Alors, les yeux verts se retirèrent et les chats libérèrent la voie en miaulant méchamment. Ainsi, Yukiko continua à descendre la montagne en tenant le sachet devant elle, et partout, les chats se retirèrent. Enfin, elle arriva au fleuve et traversa le gué. Les chats ne pouvant la poursuivre sur l'autre rive, elle remit le sachet dans son baluchon et prit la direction de la maison. Elle se dépêchait, car pour chaque jour d'absence, elle devrait travailler 2 jours gratuitement pour sa maîtresse orgueilleuse. Celle-ci fut très surprise de voir sa servante revenir. « Alors, personne ne t'a mangé en route ? Et ta chatte reconnaissante, qu'a-t-elle dit de ta visite ?» Yukiko raconta à sa maîtresse orgueilleuse ce qui lui était advenu. Elle parla du palais propre et bien ordonné des chats, des belles jeunes filles et surtout de son amie. Finalement, elle sortit le sachet que la chatte lui avait donné et l'ouvrit devant les yeux de la maîtresse vaniteuse. Leur étonnement à toutes deux furent grands lorsque Yukiko sortit du sachet l'image d'un grand chien au croc redoutable qui tenait dans ses pattes 10 véritables pièces d'or. Yukiko fut au comble de la joie. Tant d'argent! Elle n'était donc plus une pauvre orpheline livrée aux humeurs d'une maîtresse orgueilleuse. Aussitôt, elle racheta sa liberté et ouvrit dans la ville une boutique où elle vendait des gâteaux de riz et d'autres douceurs. Puis elle vécut heureuse et contente, ses pensées reconnaissantes allant souvent à son amie, la petite chatte noire. Pendant que Yukiko se réjouissait de sa vie modeste, l'envie empêchait l'orgueilleuse noble dame de dormir. « Si une simple servante a eu tellement d'argent pour une simple visite à la chatte, combien n'en recevrais-je pas moi, sa maîtresse ? Certainement énormément plus !» pensait-elle, et cette idée la tenailla tant et si bien qu'un jour elle se dit « Je ne peux me permettre de laisser échapper tout cet argent !» Elle loua des porteurs, fit emballer une grande quantité de bons mets dans des bahuts, et sans révéler à quiconque de la maison ou du village l'objectif de son voyage, elle se mit en route vers les monts Inaba, dans l'île Kyushu. Elle avança très vite, puisqu'elle n'avait pas, comme la pauvre Yukiko, à aller à pied, mais que, au contraire, elle était assise dans une chaise, incitant les porteurs à aller toujours plus vite. Finalement, elle arriva à son tour dans le premier village de l'île Kyushu et s'enquit aussitôt du chemin qui menait à la montagne des chats.
1: La montagne des chats se trouve de l'autre côté de la rivière, là-bas, répondirent volontiers les paysans. Mais c'est une contrée très dangereuse. Même nos plus courageux chasseurs n'osent pas trop s'éloigner de la rive. Vous feriez mieux de ne pas y aller.
0: La maîtresse orgueilleuse rit seulement à ces paroles et ordonna de faire venir un batelier pour lui faire traverser la rivière.
1: « Et dépêchez-vous » lança-t-elle encore à l'adresse des paysans. « Je n'ai pas le temps de rester longtemps dans votre misérable village. »
0: « À chacun sa façon d'être heureux, » se dirent les paysans. « Nous l'avons averti. En fin de compte, ce n'est pas notre peau qui est en jeu, mais la sienne. » Et ils laissèrent partir la maîtresse orgueilleuse. À peine arrivée sur l'autre rive, celle-ci renvoya les porteurs au village.
1: « Je continuerai seule mon chemin. Attendez-moi au village. » ordonna-t-elle.
0: Et, à part elle, elle ajouta « Vous n'avez nul besoin de savoir quelle richesse m'attend. » Elle monta rapidement, connaissant le chemin d'après la description que l'on avait faite Yukiko. Mais bientôt, elle se mit à haleter, épuisée par l'effort inhabituel de la marche à pied. Elle essuya la sueur qui perlait à son front et fut très contente de voir enfin briller les toits rouges dans la clairière.
1: « C'est certainement le palais des chats. » se dit-elle. Il n'a rien de particulier. Il faut être servante pour y trouver quelque chose d'extraordinaire.
0: Elle s'approcha de la clôture et appela.
1: Y a-t-il quelqu'un ? Faites-moi entrer !
0: Une belle jeune fille sortit alors du plus grand des bâtiments et s'inclina jusqu'à terre.
2: Que désirez-vous, noble dame ?
0: Lui demanda-t-elle avec une voix douce comme du velours.
1: « Je veux rendre visite à la chatte qui a servi chez moi et qui, un jour, s'est enfuie sans plus. Vous comprenez certainement l'insigne honneur que je fais à cette chatte de n'avoir pas hésité, moi, son ancienne maîtresse, à faire tout ce long chemin pour lui rendre visite. Je suis fatiguée et aimerais me reposer un peu chez vous, » dit la femme du haut de son orgueil.
0: La belle jeune fille lui sourit et était sur le point de dire une de ses impolitesses habituelles, lorsque d'un bâtiment secondaire sortit une vieille grand-mère toute courbée qui s'approcha à petits pas rapides et chassa la jeune fille.
2: « Entrez donc, noble dame, vous êtes certainement fatiguée de ce long voyage et aimeriez vous reposer un peu. »
0: En multipliant les courbettes, elle ouvrit la porte et invita la maîtresse orgueilleuse à entrer.
1: « Celle-là sait au moins se comporter. » Et recevoir un hôte aussi noble, se dit la maîtresse orgueilleuse, en suivant la vieille dans le bâtiment.
0: La vieille lui fit aussitôt préparer un bon bain, et ensuite elle la conduisit dans une belle pièce où des nattes épaisses avaient été disposées pour faire un lit confortable.
1: « J'ai faim !» dit alors la maîtresse orgueilleuse, d'un ton de commandement.
2: « tout de suite, veuillez seulement attendre un instant, » répondit la vieille.
0: Et en effet, peu après, une servante fit son apparition, portant un plateau, avec les mets les plus délicieux. La maîtresse orgueilleuse mangea à sa faim, et comme l'effort inhabituel qu'elle avait fourni l'avait fatiguée, puisqu'elle n'avait jamais de sa vie autant marché à pied que ce jour, elle se coucha et s'endormit. Mais au milieu de la nuit, elle fut réveillée par un étrange grattement. Elle s'assit et regarda autour d'elle pour voir d'où venait ce bruit. À travers les fentes de la porte, elle vit passer un ray de lumière. Elle se leva et entr'ouvrit la porte. Dans la pièce voisine, deux grands chats striés étaient couchés sur des nattes épaisses. Leurs yeux verts luisaient méchamment. Vite, la maîtresse orgueilleuse referma la porte et sur la pointe des pieds, elle alla vers la porte donnant dans la deuxième pièce voisine. Elle entr'ouvrit aussi cette porte, mais n'aperçut encore que deux chats, qui, eux, était mouchetée. Alors, la maîtresse orgueilleuse fut prise de panique.
1: « Yukiko ne m'a-t-elle pas dit que c'était de belles jeunes filles qui se trouvaient couchées dans les pièces ? Mais ici, je ne vois que d'horribles grands chats !»
0: À cet instant, la porte s'ouvrit et son ancienne chatte entra.
1: Furieuse, la maîtresse orgueilleuse l'apostropha. « Il est vraiment temps que tu daignes faire ton apparition. Je ne me plais pas du tout ici. Donne-moi vite un sachet avec des pièces d'or et laisse-moi sortir. »
0: En entendant ces paroles, la petite chatte noire se rendit compte que son ancienne maîtresse n'avait en rien changé. Elle lança des regards méchants à la maîtresse, miaula fortement et, à l'instant même, de grands chats accoururent de tous côtés et déchiquetèrent la maîtresse orgueilleuse.

nous avons côtoyé les yokai au pays du soleil levant et découvert à travers eux une forme de justice plus fine, plus exigeante parfois que celle des humains eux-mêmes. Le bien reçu y appelle le bien rendu. La douceur y trouve la mémoire, l'orgueil, lui, y rencontre sa limite. Mais ne nous quittons pas sans ce dernier remerciement. Pour votre écoute d'abord, ainsi que pour vos retours. Cette émission est la vôtre, n'hésitez pas à me suggérer des thèmes, des contes ou des musiques que vous aimeriez y voir figurer en m'écrivant à cette adresse animation@radiodici.com. À bientôt sur les ondes de Radio d'ici pour un prochain rendez-vous au comptoir des contes et d'ici là, on se retrouve bien sûr sur le www.radiodici.com. 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

0: Salut à vous, chers auditeurs. Bienvenue dans l'émission Coup de tête, l'émission Rock'n'Foot qui analyse et décortique l'actualité des Verts. 31e journée de championnat de Ligue de Becté. Saint-Etienne se déplaçait en Corse à Bastia exactement. Et la grande surprise, eh ben, les Stéphanois se sont inclinés 2-0 face au Bastier. Peut-être un mauvais moment pour encaisser cette défaite. En tout cas, ça fait mal. Mais on va en parler autour de la table. Et autour de la table, il y a le retour d'Eric. Salut à toi, Eric.
1: Ça se corse pour nos verts. Bonsoir à toutes et à tous.
0: Exactement. Et bien sûr, l'incontournable Olivier. Salut à toi, Olivier.
2: Salut Marco, salut Eric, salut tout le monde.
0: Donc dans cette émission, 55 minutes d'émission, on va essayer de passer des morceaux musicaux émanant de l'île de beauté. Évidemment, il y aura donc ce résumé de cette défaite stéphanoise. Il y aura une page altiligérienne, les verres à moitié vides, les verres à moitié pleins, surtout vides, et une page agenda. Et on terminera avec les coups de cœur et les coups de tête. C'est parti pour 55 minutes d'émission. Et on commence tout de suite avec le match du week-end.
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2: Ouais, c'est fort possible que vous ayez raté ce match en direct. Hein. Forcément, le samedi à 20h, quand il commence à faire beau, on peut avoir quelque chose à faire d'autre que regarder les Verts. Donc, si vous n'avez pas vu le match des Verts,
1: c'est incroyable.
2: Pour Eric, c'est une indignité. Ça s'appelle avoir une vie.
1: Ça commence
2: avoir,
1: bien.
2: Avoir une vie, tout simplement. la composition alignée par Montagnier du côté de l'île de Beauté, c'était Larsonneur qui faisait son retour. On avait une inquiétude, il était bien là. Et puis une défense à 4 avec de gauche à droite Kevin Pedro, le Cardinal, Nadé et Benhold. Au milieu, Kanté, Bouaké et Mouefek. Et en attaque, Cardona, Stassin, Davitashvili. Alors il fallait pas arriver en retard du côté de stade de Bastia, puisque les 40 premières secondes, eh bien, on peut dire que les Bastiais, soit eux sont très bien rentrés dans le match, soit à l'inverse, les Stéphanois ne sont pas rentrés dans leur match, vous me direz tout à l'heure, puisque c'est le jeune Zawe qui va récupérer une balle au niveau du milieu du terrain, il va s'avancer et il va déclencher une frappe des 25 mètres, imparable pour Larsonneur, légèrement avancé, ça fait 1-0 au bout de 40 secondes, on tombe un petit peu dénu quand un match commence comme ça et donc les Verts vont essayer de tout de suite se remettre à flot par l'intermédiaire de Bouaké par exemple qui expédie une reprise puissante qui est repoussée par Olmeta, hein, le fils d'eux. Et puis ensuite rapidement à la 11e, c'est Cardona qui va trouver Stassin dont la reprise acrobatique va encore trouver Olmeta sur son chemin. Et puis voilà, c'est à peu près tout pour la première mi-temps parce que ensuite les Verts vont baisser de pied avec ce score de 1-0 pour arriver à la mi-temps et arriver à, je dirais même, des changements rapides puisque Cardona va laisser sa place rapidement à Dufus et ça va continuer. Évidemment, les Bastiais sont dans leur jeu de défendre et de procéder par contre. Comme par exemple, alors pour la défense bastiaise, il va y avoir quand même un petit peu de travail. Hein. Les Verts se devaient absolument de gagner un point au moins à 4 matchs de la fin du championnat. Donc Stassin va s'employer, mais sa reprise là encore va être ratée à l'heure de jeu. Puis à la 65e minute, c'est Dufus qui hérite d'un ballon aux 20 mètres, mais sa frappe est contrée et passe juste au-dessus. Ensuite on va avoir la rentrée de Miladinovic, mais ça va pas forcément changer grand chose. Au contraire, à la 71e minute, sur un contre orchestré par Tommy qui a été très remuant sur le front de l'attaque bastiaise, eh bien c'est Eckmeyer, le nouveau rentrant corse bastier qui va marquer, donc 2-0 à ce moment là et évidemment on se dit que la tâche va être encore plus difficile. Et en plus, les Verts ne vont pas arriver à même à revenir d'un but à combler le retard parce que la défense bastiaise va veiller au grain. Il va y avoir une déviation de la tête et une barre transversale. Il va y avoir une situation très chaude pour Bastia cette fois-ci. Hein. C'est le Cardinal qui est obligé de se coucher pour contrer le tir Bastier. On va noter aussi un but refusé à David H. Vili pour un hors-jeu et ça se termine avec des actions plutôt bastiaises hein, puisque c'est Sébas qui va faire briller l'Arseneur en toute fin de match quand les Stéphanois vont déployer tout ce qu'ils peuvent pour essayer au moins de sauver l'honneur. Donc une défaite 2-0 du côté de Bastia contre toute attente, j'allais dire, puisque Bastia quant au coup d'envoi était lanterne rouge de cette Ligue 2.
1: Merci Olivier pour ce compte-rendu. Terrible désillusion en effet samedi à Bastia. En cas de victoire, la SS aurait quasiment assuré une place parmi les deux premiers, synonyme de remontée. Donc non seulement le dauphin au classement n'a pas gagné, donc c'est sur le terrain de la lanterne rouge, tu viens de le dire Olivier, mais il a trouvé en plus le moyen de perdre pour la première fois sous l'ère montagnier au terme d'un match, d'un non-match total. Est-ce que c'est pour vous le pire de la saison et comment expliquer ce qui s'est passé à Furiani?
4: Le pire de la saison, peut-être pas, parce que sous l'ère Horneland, il y a eu quand même de sacrées purges, notamment la défaite face à Boulogne à domicile.
1: Il n'était plus vraiment à la tête de l'équipe.
4: Oui.
1: Il y avait eu l'humiliation à Annecy, on avait joué à 10 contre 11 tout le match suite à l'expulsion de Mladenovic. Là, perdre comme ça chez le dernier, qui aurait pu croire.
4: Et puis, on a eu quand même peu d'occasions, mais on a eu des occasions. Donc le pire match, donc je te répondrai non. L'autre question, c'était...
1: Comment expliquer ce qui s'est passé samedi?
4: Bah déjà, c'était latent, hein, puisque les deux derniers déplacements de nos Stéphanois, que ce soit à Nancy et à Grenoble, je rappelle qu'à Nancy, c'était vraiment dans les arrêts de jeu qu'on égalise, et à Grenoble, on a souffert pendant toute la partie, et on l'avait dit à l'antenne... ce match nul était plutôt le bienvenu vu la domination grenobloise. Donc ça fait quand même trois déplacements où on n'est pas du tout dans la rencontre. Hein. Donc je pensais qu'ils allaient réagir sur ce match ô combien important. Et puis bah, patatras, et puis au bout de 44 secondes... Voilà, t'encaisses un but, et une fois que t'encaisses ce pion, on n'est pas habitué, les Stéphanois, et il y a très peu de réactions, et toute l'équipe, que ce soit collectivement ou individuellement, ils ont presque tout loupé, hein.
2: Ouais, j'ai retrouvé par rapport à ta première question, c'est vrai, le manque d'envie, une espèce de torpeur qui se dégage de cette équipe, qui dégage rien tout simplement, hein, qui dégage pas d'état d'esprit, rien. On joue comme à l'entraînement presque. Enfin, j'ai pas vu une équipe qui essayait de se rebeller, qui d'habitude on voit le Cardinal qui tempête un peu, pas du tout. Il a tempêté sur l'arbitre parfois, mais pas sur ses coéquipiers. Et puis, bah, comment l'expliquer? Franchement, j'ai pas la réponse. Je pense que pour cela, il faudrait être plus proche du groupe. Mais j'ai l'impression quand même qu'il y a... Alors, tu disais à l'extérieur, mais le match à Grenoble était bien meilleur que celui-ci. J'ai trouvé les deux derniers matchs, c'était des bonnes équipes en face. Et là, Bastia... à part marquer ce premier but, mais qu'est-ce qu'ils ont à part de l'envie, à part de la survie, je veux dire, l'instinct de survie, ils ont montré de l'instinct de survie, mais à part ça, qu'est-ce qu'ils ont montré dans le jeu? Rien, pas grand-chose. Une bonne agressivité telle qu'on la connaît chez eux en défense, mais à part ça, pas grand-chose. Donc il y a vraiment un problème de niveau. D'ailleurs, Montagnier, il était très très en colère à la fin du match parce que il a eu beau faire quelques changements, ça n'a rien changé. On a l'impression que le score était figé à partir de la première minute de jeu. Alors après, j'ai deux petites explications. Peut-être, mais je vais vous les livrer, mais à mon avis, elles ne sont pas valides. Peut-être qu'il faut se mettre à la place de ces joueurs qui ont un contrat de Ligue 2, et s'ils se projettent sur la Ligue 1, je ne suis pas sûr que la plupart d'entre eux on compte sur eux à Saint-Étienne, tu vois, enfin parmi le 11 titulaire, est-ce qu'il y en a pas qui se disent je vais tout faire pour monter en Ligue 1, mais pour qu'on me mette à la porte derrière, ou que je me retrouve en réserve, ou que je, tu vois.
1: Apparemment le gardien verrait son salaire multiplié par 4.
2: Oui, alors le gardien, en effet, okay. Le gardien, d'ailleurs, il a été très prompt à se remettre de sa blessure.
1: Ouais, il n'a pas été très prompt sur le premier but.
2: Non,
1: parce que niveau placement,
4: sur le deuxième non plus.
1: Non plus, et très fébrile.
2: Alors on reviendra après sur le. Et la deuxième explication, je vous la livre aussi, je suis pas forcément vraiment satisfait mais de cette réponse. Mais à mon avis, tu sais, on disait Horneland, il ne prépare pas assez les matchs. Et là, toute la semaine, on a entendu les Corses, attention, c'est un match différent des autres. Est-ce que les Verts se sont pas dit on va sur un terrain miné, on va chez des sauvages, et ils ont baissé le pied, tu vois, enfin il faut surtout pas envenimer les choses, ne faites pas de fautes grossières encore, sinon ça va envenimer le match, tu vois, en préparant psychologiquement les joueurs comme ça, je veux dire, presque quand tu vas jouer en Corse, il vaut mieux presque rien dire et faire comme d'habitude, parce que c'est vrai que le climat il est spécial en Corse. J'ai fait un match en Corse,
1: pas cette fois,
2: je peux te dire que l'ambiance est quand même particulière,
1: pas cette fois parce que la tribune des plus fervents supporters était fermé, donc ça c'est un atout supplémentaire pour les Verts. Le fameux climat hostile de Furiani, on l'a pas eu samedi. Voilà ce qui me surprend, c'est la faiblesse d'adversaires contre lesquels on a eu beaucoup de mal. Tu parlais de Nancy, c'est très faible, et Nancy ouvre le score au bout de 5 minutes de jeu, rappelez-vous, et là 44 secondes, tu as dit Marco, c'est incroyable. Alors, comme a dit le coach après, il y avait largement le moyen de revenir au score. Pendant 90 minutes on a rien vu, quoi. Donc ça c'est quand même très inquiétant. Benold, dans la déclaration, il a dit qu'il comprenait pas ce qui s'était passé à Ferrigny, tu vois, lui non plus n'a pas l'explication. C'est quand même grave pour les joueurs qui sachent pas ce qui s'est passé. Donc là après on a retrouvé un petit peu malheureusement tout ce qu'on avait sous Horneland, quoi, c'est-à-dire une position de balle, on a 75% de position de balle, ce qui est incroyable, le nombre de ballons touchés, 547 passes, 80 réussis contre 173 en face, sauf que on n'en fait rien du ballon, position de balle stérile, et puis on joue très peu dans le camp adverse, quoi. Donc je sais pas si tu es d'accord, mais c'est la première fois depuis que Montagne a pris les rênes qu'on retrouve un petit peu les syndromes de ce qu'on avait, même si je te rejoins on en parlait tout à l'heure sur les précédents matchs à l'extérieur qui pouvaient laisser penser qu'on serait en difficulté à Bastia, mais on retrouve ce qu'on avait sur Horneland, quoi.
4: Et ce qui m'a marqué tout au long de la rencontre à Bastia, c'est que le ballon était rarement à terre, et souvent les Bastiais et les Stéphanois se renvoyaient la balle, ballon en l'air, donc tu mettais un temps fou à mettre le ballon au pied pour poser le jeu, et 10 secondes après, il se retrouvait en l'air, et ça allait de milieu à milieu, et ainsi de suite, et ainsi de suite, et une série de fautes aussi, beaucoup de fautes de la part des Bastiais. Monsieur Millot, il a été très indulgent auprès de certains Corses sur cette rencontre. Pour moi, il a trop tardé.
1: Et une grosse faute sur Boitier en particulier.
4: Oui, alors il inverse le carton.
1: Il est sous le coup d'une suspension bientôt.
4: Ouais. Mais ils ont vraiment eu du mal, les Stéphanois, à poser leur jeu. Et moi, je peux poser la question aussi, pourquoi mettre Mouefek en pointe offensive dans ce milieu, alors que son rôle, il est plus défensif, et à la place de Boitier, tout simplement. Et ça, j'ai du mal à saisir. Et que ce soit les trois attaquants et les trois milieux, je les ai trouvés vraiment transparents, voire fantomatiques pour certains, qui n'apportaient rien. Et dès l'entame de match, tu vois qu'il y a manque de...
1: On n'est pas en place.
4: On n'est pas en place, et un manque d'envie sur le ballon, que ce soit Cardona ou Kanté qui perdent le ballon aussi facilement. C'est une série de petites fautes qui sont anodines comme ça. Mais voilà, le but du Bastia au bout de 44 secondes, t'as quand même 6 joueurs qui sont impliqués et qui font n'importe quoi. Du gardien, de la charnière centrale, donc Cardona, Kanté, ils sont là, ils regardent, la charnière centrale, au lieu d'avancer sur le ballon, ils reculent tous les deux, que ce soit Nadé ou le Cardinal. ça fait beaucoup de petites fautes comme ça anodines, mais au résultat, tu prends le pion et tu reviens pas dans le match.
1: J'avais prévu de parler du positionnement de Mouefek, donc on y reviendra tout à l'heure. De cas contre Bastia, cette saison, on n'aura pris qu'un point sur 6, hein, puisque rappelez-vous, au match aller, on s'est fait accrocher 2 buts partout, et on rappelle aussi que les Bastiais n'avaient pas marqué à l'extérieur avant d'en marquer 2 à Geoffroy Guichard, et là, ils n'avaient pas marqué un seul but à Furiani depuis le 3 janvier. C'est incroyable, la date de leur dernière victoire en Corse, puisqu'il y a eu un match qui est délocalisé aussi entre temps. Et donc là, ils marquent 2 buts pour la première fois. Donc Montagnier coach une équipe qui encaisse 2 buts. Donc une autre explication possible, ce serait pas. Le coach justement a mis en garde ses joueurs, parce qu'il y a beaucoup de gens parlaient déjà du match de 3. Et donc il a dit attention, il y a un match à jouer à Bastia. Donc est-ce qu'inconsciemment, ils ne seraient pas pris leur adversaire d'eau? Et nous aussi, peut-être que les supporters aussi, tout le monde pensait qu'on allait s'imposer à Furiani.
4: Ouais, mais bon, ça c'est ce que je l'avais dit. Moi surtout pas, j'ai dit un des matchs les plus importants c'était ce déplacement à Bastia, et je l'ai dit à l'antenne, parce que d'année en année c'est jamais simple de l'emporter à Bastia.
1: La dernière fois on a gagné 3-0, tu vois.
4: Ouais, on a gagné 3-0, général, mais les déplacements en Corse sont toujours vraiment difficiles. Donc moi je l'avais pointé, hein, cette rencontre-là, et je dis ça va être compliqué de l'emporter là-bas. Ouais, je suis pas loin du compte, et c'est au mauvais moment.
1: En tout cas, donc c'est une fin de série avec cette défaite en Terre Bastiaise. Donc, justement, par rapport à ce qu'on a pu dire tout à l'heure, ça nous pendait au nez quelque part, puisque à Grenoble, on sauve un point grâce à Maubleu. À Nancy, on sauve un point grâce à l'égalisation à la 97e minute de Stassin. Donc, est-ce que c'est pas une suite logique quelque part? Donc, comment expliquer en tout cas les différences de prestations entre les matchs à Geoffroy Guichard et depuis quelque temps les matchs à l'extérieur?
4: Je suis comme les joueurs, moi j'ai du mal à l'expliquer. Hein. Franchement, tu reconduis la même équipe, t'assistes à un jeu complètement différent, voire un non-jeu d'un côté, et un jeu pas flamboyant, mais à domicile où ça déroule, quoi, où ils arrivent à se trouver. Là, la succession d'erreurs techniques est quand même assez affolante, quoi.
2: Ah si, après il y a le syndrome, tu sais, du match de gala, c'est-à-dire partout où Saint-Étienne se déplace, c'est le match de gala. Alors tu vas me dire, les tribunes n'étaient pas remplies, mais pour les joueurs, jouer contre Saint-Étienne, c'est se jauger par rapport à un club historique, et ce qui se fait de mieux quand même. Il y a des joueurs qui sont au niveau Ligue 1, donc pour les joueurs, c'est gagner contre Saint-Étienne, ils vont le mettre dans leur saison. Qu'est-ce que t'as fait cette saison? J'ai accroché Saint-Étienne, voilà, c'est plus que là, tu vois, ils n'ont plus rien à jouer parfois, dans leur tête, je veux dire.
4: Là, pour eux, c'était le match du dernier espoir.
2: En plus de ça, il y avait ça, mais je veux dire. Et puis aussi, peut-être que quand un nouvel entraîneur arrive au tout début, tout le monde se bouge, tu sais, et puis après, ça se fige un peu, les rôles ont été un peu attribués, et on a l'impression que la motivation, elle s'érode un peu. Alors, je réponds pas à ta question pour l'extérieur, mais c'est encore plus flagrant à l'extérieur, ce manque de motivation, parce que, voilà... les places ont été attribuées, je veux dire.
1: Est-ce qu'il y a le fameux poids du public également, qui joue?
2: Oui, alors à Saint-Étienne, oui, t'as plutôt intérêt. Tu fais la même prestation à Saint-Étienne, je pense qu'à la mi-temps, tu rentres avec une belle bronca.
4: Ouais. Ok.
2: C'est aussi ça.
4: On passe à un premier titre musical, donc émanant de l'île de Beauté. C'est en pleine vague punk dans les années 70, fin 76, début 77, que le guitariste corse Henry Padovani fonda le groupe britannique Police avec Sting et Stewart Copeland. Ça vous surprend pas, non? Non, ils sont ailleurs, mais
1: je m'attendais
4: mes acolytes,
1: à Ivouvrini, moi.
4: Police, en fin de compte, ça a été créé aussi par un Corse, un guitariste corse dont je viens de citer le nom, et le premier, un des premiers titres qui est sorti de ce groupe, donc sous l'ère du guitariste corse, c'est Fall Out de Police. Ça date de 77. C'est parti.

0: Fallout de Police, hein. C'est pas beau ça, cher auditeur. Oui, c'est ça vient de la Corse avec ce guitariste Padovani qui est donc au début de la fondation de ce groupe britannique The Police avec Sting et Fallout parce que les Verts ils sont tombés ce week-end en Corse 2-0. Vous êtes bien dans l'émission, donc coup de tête et on continue à analyser cette défaite.
1: Ouais, avec un mot sur la composition de départ, donc identique à la précédente. On pouvait s'attendre à un ou deux changements, donc laisser souffler par exemple Cardona, hein. On aurait pu voir Stassin avant, il était plutôt intéressant, un des rares à son entrée en jeu. Et puis au milieu de terrain, on s'attendait à un retour de Jabert, donc on a appris que malheureusement il avait rechuté à l'échauffement, et sans doute la saison est terminée pour l'Israélien touché aux adducteurs. Donc on a retrouvé Mouefek, une position très avancée, tu l'as évoqué tout à l'heure Marco, qui moi me laisse perplexe, hein. J'apprécie pas de le voir à cette position-là, donc je ne sais pas si vous partagez cet avis, est-ce que vous comprenez pourquoi Mouefek, alors qu'on ne l'a jamais vu dans cette position aussi avancée, continue à être aligné ainsi.
0: Non, je ne saisis pas, et une fois de plus, ce n'est pas à son avantage, hein, puisqu'il n'a pas été bon. Bon, ce n'est pas le seul, hein, tout le monde n'a pas été bon. Mais
1: il semble perdu, en fait.
0: Il semble un peu perdu, et puis il a une occasion à un moment donné où il tombe. Là,
1: Il se vautre.
0: Et ouais, il se vautre, il choit là, juste dans les 6 mètres. Mais,
1: il touche la balle de la main.
2: Alors, Montagny a répondu à ta question. J'ai en conférence de presse, parce que pour préparer l'émission, je suis les conférences de presse en intégralité.
1: Mieux qu'en Hollande, avant tu ne suivais pas trop.
2: Si, en Hollande, si.
0: C'était plus long.
2: Au contraire, c'était plus long, il fallait traduire. Je faisais travailler la traduction à la maison, mais je travaillais l'anglais. Alors. Mais non, il a dit qu'il aimait bien quand ce joueur arrivait à se retourner et à casser des lignes. Ça, on le sait, c'est sa force. Et le voir plus haut, ça lui ouvrait les 18 mètres, tu vois. Au lieu de casser une ligne au milieu du terrain, il voulait que ce joueur, il casse une ligne et qu'il puisse déclencher une frappe ou vraiment faire une vraie occasion de but, plutôt que simplement se dégager du pressing.
0: Ouais, mais pourquoi pas Boisquier, quand tu dis déclencher un tir, c'est lui le plus adroit, c'est Boisquier qui a un plus ce rôle de numéro 10 pour trouver ses attaquants.
1: Vous mettez encore Miladinovic, hein, en puissance offensive.
2: Oui, mais en puissance, tu vois, lui c'est vrai qu'il arrive à faire une différence sur 4-5 mètres, plus que Boisquier, en puissance pure, je veux dire. Plus que Boisquier, plus que Miladinovic, ça va plus être par le dribble, la finesse, et lui, voilà, c'est ce qu'il expliquait. Je retranscris les mots de Montagny.
1: Moi, j'arrive pas à comprendre de le voir aligné aussi haut. Après, il a dit qu'il n'y a pas assez de solutions offensives. Après, il y a un journaliste qui a dit que c'est intéressant. Il a dit que justement, on jouait maintenant avec Benold comme latéral, on jouait avec Boisquier en numéro 10, donc avant, ces joueurs-là, ils étaient devant. Donc maintenant, ça limite les choix à part Dufus, qui peut entrer en jeu. C'est vrai que quelque part, il n'a pas tort.
2: Ouais, ouais,
1: il suggérait de remettre un latéral de métier, même s'il est peut-être moins bon, mais ça laisserait nos joueurs offensifs revenir.
0: Poste
1: de prédilection.
0: Je suis partisan pour enlever Hold en latéral, hein, ça c'est clair. Hein.
1: On passe au vert à moitié ou totalement vide, parce que je vois pas qui on peut ressortir positivement. C'est la charnière centrale ou Dufus, comme j'ai dit tout à l'heure, mais bon, franchement.
0: Oui, l'entrée de Dufus, c'est le seul qui a gagné un petit peu, même si lorsqu'il a été repositionné sur le côté gauche, et là je comprends vraiment pas, il n'avait pas été à son avantage.
1: Après, il a enroulé une belle frappe. Hein.
0: Ouais, mais sinon, ouais, son entrée a été plutôt pas mal pour le Britannique, mais. Effectivement, essayer de trouver un joueur qui a été au-dessus, non, franchement, ouais, le cardinal, parce qu'il a fait. Il a fait des choses pas trop mal, mais bon, il est sur les deux buts. Hein. Il est sur les deux buts. Hein. Tout à l'heure, donc j'ai expliqué, c'est que comme Nadé, il ne monte pas sur le porteur du ballon, celui qui le buteur, quoi, qui frappe. Et puis dans le duel aérien qui amène le deuxième but Bastier, bah, il se fait avoir. Donc il est impliqué dans les deux buts. Donc c'est difficile aussi de le mettre dans les verres à moitié plein, mais il a prouvé qu'il se battait, puisque des fois il montait, hein, il désaxait sur le côté droit, sur le côté gauche, il essayait de trouver une faille en vain, mais je trouve qu'il a pas été peut-être au-dessus de ses acolytes, quoi.
2: Ouais, c'est vrai que j'ai beau chercher, je vois pas quelqu'un à repêcher là sur cette rencontre. Alors, je pense que Montagny est d'accord.
1: Les principaux flops,
0: Déjà,
2: alors pour moi, Cardona, avant que vous le disiez,
0: ouais, mais tout le monde tombe sur Cardona.
2: C'est rare, quand
0: mais...
2: même, c'est rare quand même que tu le vois, ça crève les yeux dès la première mi-temps et qu'il rate tout. Je veux dire, quand même, tu fais un mauvais match, tu rates quelque chose, mais t'en réussis d'autres. Mais là, il a tout. Non,
0: alors Olivier, je vais te contredire. Parce que l'occasion, une des plus franches du match, c'est la frappe de Boisquier. Ça vient de quoi ? Ben, d'un centre de Cardona. Et surtout, l'occasion de Stassin, où il enroule sa frappe et ça passe à côté du but. Ça vient de quoi ? Ben, ça vient d'une passe.
2: Ouais, non, j'exagère.
0: De Cardona.
1: Il a fait un centre sur Stassin, c'était une frappe. Hein.
2: Oui, ce que je veux dire, c'est que c'est surprenant parce que des fois, c'est des choses faciles qui ratent. Donc c'est ça qui fait hyper préjudiciable pour ce joueur. En contrôle, il part à 3-4 mètres. Et puis quand il est pris, il est déçu d'avoir fait une mauvaise action. Et ben ça se répercute, il est plus du tout dans son match et il rate. C'est là après, où je dis il rate tout, mais pendant 10-15 minutes, on a l'impression de voir un illustre inconnu. Quoi.
0: Après, contrairement aux autres, on l'a vu lui. Le géorgien, on l'a pas vu. Hein. Il a été fantomatique hein, du début jusqu'à la fin. Stassin, il a été servi, il a rien fait.
1: Il a raté une balle d'occasion. Hein.
0: Ouais, carrément.
1: Dégadisé.
0: Donc, deux occasions. Ouais, deux occasions.
1: Une en particulier.
0: Une sur un service donc de Cardona et l'autre de Dufus dans deux mi-temps différentes. Et finalement, il n'y a rien. Autant, c'est sûr, Cardona n'a pas été bon. Là, je suis bien d'accord avec vous. Mais il a fait des choses quand même correctes, notamment les deux occasions que j'ai mentionnées. Quoi. Ouais, c'est quand même pas rien.
1: J'ai pas mis le milieu de terrain moi, avec Kanté qui a manqué clairement d'impact. Moi, effectivement, on vient d'en parler. Et même moi, je pointerai surtout les deux extrémités du terrain, quoi. Larsonneur qui est impliqué sur les deux buts et mal placé et puis très fébrile dans ses interventions. Je trouvais puis effectivement le duo Cardona Stassin devant.
0: Ouais, et puis moi, je te rajoute les latéraux, hein, comme ça fait deux mois. Hein. Moi, je suis désolé, Pedro et Holt, sur une rencontre comme cela, ils n'ont rien apporté, ils n'ont pas bien défendu. Hein.
1: Là, le deuxième but vient du côté de Pedro, c'est vrai qu'il était en difficulté face à premier buteur Zaoué.
0: Non, c'est ils sont tous passés à travers. Il y a mon petit Nadé, il a fait une balle en profondeur directement en touche. Il monte pas comme le cardinal sur le porteur, et sinon le reste c'était plutôt pas mal. Mais bon, voilà, ça suffit pas quand même.
1: En tout cas, donc très mauvais week-end entre la défaite des Verts et puis les victoires conjuguées du leader 3, du 3e Le Mans et puis de Reims qui est désormais 4e. En cas de succès en Corse, on aurait fait, comme je disais tout à l'heure, un grand pas vers la Ligue 1. Maintenant, Le Mans est revenu à notre hauteur. Donc au classement, 3 est premier avec 61 points et sera officiellement en Ligue 1 s'il l'emporte samedi à Geoffroy Guichard. Avec 57 points, donc l'ASS n'a plus de joker et devance Le Mans à la deuxième place seulement à la différence de but, plus 20 contre plus 17. L'écart est fait ensuite avec Reims, le Red Star et Rodez qui comptent tous les trois 51 points. Donc il ne reste plus que 9 points distribués. La montée directe devrait se jouer donc entre les 3 premiers. Alors voici un rappel du calendrier des dernières rencontres. Donc après le match au sommet ASS 3, les Troyens recevront Laval qui joue le maintien. Ils ont gagné hier 2-0 à Dunkerque. Puis ils se déplaceront à Grenoble qui n'a plus rien à jouer, quoique. Et les Verts iront à Rodez qui est 6e, puis accueilleront Amiens qui est devenu lanterne rouge avant le match d'avant-hier. Et donc le match d'Amiens, je précise, qui se disputera, c'est important, à 20h, alors que c'était prévu à 17h, donc il a été reprogrammé hein, puisque vous savez que Strasbourg s'est qualifié, donc ça décale la journée de Ligue 1 au dimanche soir finalement, donc c'est plutôt pas mal de jouer à 20h. Et Le Mans, lui, se déplacera samedi après-midi à Grenoble, donc on connaîtra le résultat du Mans avant de jouer face à 3, recevra ensuite Reims qui est 4e, puis se rendra à Bastia qui se battra sûrement pour sa survie. Donc finalement on disait que le calendrier de Le Mans était plutôt facile, et un déplacement à Grenoble, réception de Reims, et s'ils vont à Bastia qui jouent pour sa survie, c'est pas évident.
2: Toutes les équipes jouent pas en même temps.
1: Non mais ce week-end.
2: Les deux dernières journées.
1: Samedi après-midi à Grenoble, okay. Le Mans, et puis okay, après okay, Saint-Étienne okay. contre 3.
2: Après les deux dernières journées, ça va se jouer en même temps.
1: Donc voilà, normal. Quel est votre regard sur le calendrier, puis qui d'après vous a le plus de chances de monter entre Saint-Étienne et Le Mans, puisque je pense que 3, il n'y a pas photo désormais.
0: Moi je trouve ça pue. Hein. Ça pue parce que comme les Manceaux l'ont dit, ils sont en mission. Ils sont solides les Manceaux et ils peuvent engranger 9 points. Et au pire, s'ils peuvent même engranger 9 points et marquer 3 buts de plus que nous. Et là, en qualité d'égalité parfaite, c'est Le Mans qui passe devant nous, hein, puisque sur les deux rencontres face au Mans, on a 1-0-0 au Mans, c'était au mois de janvier, et on a une défaite à domicile. Hein.
1: Je ne suis pas sûr que ce soit la différence de but particulière, c'est la meilleure attaque.
0: Non, c'est la... Une fois que ton goal average,
2: c'est le goal average, c'est exactement global.
1: C'est la meilleure attaque après.
0: Moi je pense pas.
2: C'est, d'abord c'est le plus et le moins. Et après c'est le goal average particulier, c'est-à-dire les oppositions des deux équipes.
0: Moi je crois pas que ce soit le goal average.
2: Et après l'offensif, en cas d'égalité, après ils regardent le nombre de buts marqués.
1: D'accord.
0: Bon. Donc non, moi j'y sens mal. Hein. Je suis désolé parce que on reçoit le leader ce week-end. Ça va être compliqué de l'emporter même à domicile. Et après, il faut se déplacer à Rodez, qui est la meilleure équipe de ce championnat depuis 3 mois. Ça va pas être chose facile. Donc, surtout avec les prestations à l'extérieur des Verts depuis 2 mois. Quoi.
2: Alors attention, le calendrier des autres n'est pas non plus.
1: Il était favorable il y a quelques temps, Le Mans.
2: Facile.
1: Maintenant, Grenoble, tu vois, s'il joue comme contre nous, on se dit que pourquoi pas, il peut raccrocher Le Mans. Le Mans reçoit Reims qui joue clairement, donc une place.
2: Oui, Le Mans reçoit Reims aussi.
1: Pour les barrages, et puis ils vont aller à Bastia qu'on pensait condamné, finalement qu'on a relancé quelque part, même si Bastia est avant-dernier, puisque le dernier c'est Amiens, puis Laval est passé avant-dernier.
2: Pour moi ça va se jouer à Rodez, d'ailleurs j'ai tout fait pour avoir des places, j'ai pas réussi, parce que c'est un peu comme la Corse, hein. Rodez c'est la Corse mais en France, au niveau de l'état d'esprit, et oui il y a une grinta particulière, ça se ressent ça, ce genre de choses.
1: J'avais pas l'image, Rodez c'est la Corse là.
2: Non mais dans l'état d'esprit, d'ailleurs l'entraîneur, les Corses ont joué à Rodez, je le rappelle, hein, quand ils ont eu leur stade suspendu, l'entraîneur a beaucoup entraîné en Corse. Et il se dégage cet état d'esprit. Hein, mais pour moi, après, je peux me tromper, mais je veux dire, c'est le match. Pour moi, c'est le match à Rodez.
1: Bah, moi aussi, je pense.
2: C'est l'avant-dernier. Qui va décider.
1: Oui.
0: Après, on va relativiser, après, parce que Rodez, moi, c'est dans mon coup de tête, je dirais tout à l'heure, mais la victoire de ce week-end de Rodez est scandaleuse, hein, faut le mentionner.
1: Hein. Bah, comme plusieurs victoires de 3. Hein. faut le rappeler aussi, quand même.
0: Oui, ça aussi. Ouais. Le 3 Bastia qui a eu lieu en octobre-novembre, où j'ai évoqué ce but Bastier, où le ballon franchit bien la ligne, tout le monde le voit, sauf l'arbitre de touche et l'arbitre central, ça va peut-être nous jouer des tours au final, ça. Hein. Mais celui-ci, je l'ai en travers de la gorge, parce que ça aurait été une défaite, hein, ou un match nul pour 3, et 2 points de moins de 3, ça nous aurait bien arrangé.
1: Après, on reste maître du destin. Hein.
0: Non.
1: Si, pour l'instant, non. Si. Bah, c'est d'être devant. Bah, si. Tu gagnes 3 matchs.
2: Et le Mans, a 2 matchs.
1: Ah oui, mais il faut qu'ils mettent plus de buts.
2: Le Mans a 2 matchs très difficiles.
1: Ils ont 2 déplacements.
2: A 2 matchs très difficiles.
0: Non, ils ne sont pas difficiles pour
2: eux.
1: Ils ont 2 déplacements, Marco.
0: Oui. Oui, voilà.
1: Tu gagnes les 3 matchs. Bah...
0: Mais ils sont tellement à l'aise à l'extérieur. Ils sont solides. Et comme à domicile, à l'extérieur, non, pour moi, c'est pas fait. Parce que même si tu gagnes les 3 matchs, tu as 9 points. Si les autres, ils font exactement la même chose et qu'ils te plantent 3
2: buts plus.
0: Ils
2: gagneront pas leurs 3 matchs.
0: 3 buts
2: plus. Je vois pas Le Mans gagner 3 matchs, notamment à Reims. Ils vont à Reims, c'est ça ?
1: Non, ils reçoivent.
2: Ils reçoivent Reims.
1: Ils vont à Grenoble, ils reçoivent Reims, ils vont à Bastia.
0: On espère dès samedi qu'ils tombent face au Grenoblois. On verra. Allez, on enchaîne avec la page altiligérienne.
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0: Ah ouais, parce que dans nos auditeurs, il y en a qui attendent ça impatiemment. C'est cette page altiligérienne nationale. Le Puy se déplacer ce vendredi en Normandie sur la pelouse du QRM de Quevilly. Voilà. Et ce résultat final, les Ponos ont concédé un match nul. Voilà, les objectifs de Quevilly.

Dans la foulée, 34e minute de jeu, Silva tentait sa chance, mais le portier Pono s'interposait encore avec autorité. Les ciels et blancs répondaient par l'intermédiaire de Djemo, dont la frappe lointaine passait de peu à côté du cadre. À la pause, le score, nul et vierge, apparaissait logique. La seconde période ne gagnait pas vraiment en intensité. Les hommes de Stéphane Diaf se procuraient néanmoins deux situations intéressantes. Une tête d'Adélaïde à la 55e minute de jeu, largement hors cadre, puis une tentative de Gauthier à la 60e, contrée alors qu'elle prenait la direction du but. De leur côté, les Normands se montraient également dangereux en fin de partie, mais buté sur toujours Matisse Carvalho, solide sur un ultime face-à-face à la 74e minute de jeu. Le score n'évoluait plus jusqu'au coup de sifflet final, et avec ce résultat, le Puy recule à la 7e place du classement, mais reste seulement à 3 points du podium. La semaine prochaine, les Ponos recevront le FC Versailles au Stade Massot, avec l'ambition de se rapprocher du haut de tableau. Il faut savoir que la semaine dernière, on n'a pas fait d'émission, mais le Puy, c'était un incliné à domicile, alors qu'il ça a cassé en fin de compte la belle série des Ponos, mais ils sont toujours qu'à 3 points donc du podium. On verra c'est aussi tout ce suspense dans ce championnat de national. Régional 1, il y avait des matchs. L'USSL se déplaçait dans le Puy-de-Dôme à Rion, et l'USSL a perdu 2-0 face au Riomois. Espaly, le leader, l'a emporté 4-1 face à Thiers. La réserve du Puy l'emportait facilement face à Aurillac, 8-1. C'est un carton énorme de la réserve Ponote. Monistrol se déplaçait dans le Rhône face à Chassieux-Dessines et s'est incliné 2-0. Et le dernier, c'est Blavozy qui a pu faire un match nul 0-0 en déplacement à Serra. C'est relativement serré entre Blavozy, Monistrol et l'USSL qui se tiennent à seulement un point. Mais bon, c'est la montée, mathématiquement, c'est pas la montée. Le maintien n'est pas encore assuré pour ces trois équipes. Il va falloir serrer les coudes. Ces prochains matchs, alors qu'Espaly est largement leader, et ils ne peuvent pas, je crois, être rejoints par Thiers, par exemple, qui est juste derrière, ou Firmini, je crois. Non, le Puy, la réserve du Puy Foot. Régional 2, Brive Sauveteur l'a emporté 3-1 dans un match important face à Moza. La réserve de Blavozy en a pris 4 à Rouen. Et Brioude l'a emporté sur le même score, 4-0 en déplacement dans le Bourbonnais à Moulins. 4-0. Voilà pour les résultats alti-ligériens. On enchaîne avec un autre titre musical. Au match aller, j'avais passé un titre d'Antoine. Et ben, je vais refaire un autre titre d'Antoine qui date des années 70. Et oui, aujourd'hui, c'est les années 70. Antoine qui a des origines corses, hein, vous avez bien compris. Et ben, je trouve que ça convient bien, ce titre. C'est « Qu'est-ce qui ne tourne pas rond chez moi » d'Antoine.

0: Antoine avec Qu'est-ce qui ne tourne pas rond chez moi. Voilà pour les deux titres musicaux dans cette émission Coup de tête. On continue notre
1: t'as sorti ça du grenier quand même hein, parce ouais. que
0: mais c'est bon hein.
1: Ouais, musicalement je suis scotché.
0: Ah mais je suis... Il s'est tellement passé de choses dans les années 70, donc il faut de temps en temps le mettre en avant. Allez, on enchaîne avec l'agenda.
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0: 32e journée de championnat de Ligue de Becté. Saint-Étienne va recevoir le leader troyen dans un match ô combien capital. Ça sera ce samedi 25 avril à 20h, stade plein. Voilà, à guichet fermé, on attendait ce rendez-vous. Alors concernant Troyes, il y a quand même des choses à dire. Alors ce week-end, ils ont reçu l'équipe de Boulogne-sur-Mer. Ils sont imposés 1-0 dans une rencontre sérieuse, sans être flamboyant. Troyes a livré quand même un bon match, dominant en première période. L'Estac s'est créé plusieurs situations sans parvenir à ouvrir le score et un entre-deux s'est ensuite installé avant un retour des vestiaires bien géré et le but, un très joli but, est tombé en début de seconde période et a suffi à faire la différence. Un très beau but de Ben Taïeb qui semble incertain pour la rencontre de samedi. Est-ce que c'est une bonne ou une mauvaise chose? Ça, ben, on le dira la semaine prochaine. Mais voilà, si incertain concernant le meilleur buteur de ce championnat. C'est un match qui sera arbitré par Monsieur Valnet. Hein, sera au sifflet à Geoffroy Guichard. Cet arbitre nous a officié 4 fois dans le chaudron. Bilan, une seule victoire, hein, c'était face à Annecy. Et sinon, 3 défaites sur le plus petit des scores. Hein, c'était contre le Paris FC, contre le Nîmes Olympique et contre Boulogne le 31 janvier dernier. Donc voilà, il ne nous porte pas vraiment chance cet arbitre, mais j'espère que ça changera. On verra tout ça. Cette équipe troyenne, c'est une équipe vraiment solide hein, qui officie à domicile. Elle n'a pas perdu souvent, peut-être face à nous, c'est tout. Hein. C'est peut-être la seule défaite à domicile. Par contre, à l'extérieur, sur les 7 derniers déplacements de Troyes, il y a quand même 2 défaites et 2 nuls. Voilà, ils sont pas comme à domicile, quoi. Donc, pourquoi pas cette équipe troyenne qui a la dernière défaite, c'était face à Rodez. On évoquait tout à l'heure la difficulté du déplacement à Rodez. Donc, ils s'étaient inclinés là-bas. Ils s'étaient inclinés à Nancy aussi de buts à 1. Que dire de cette équipe troyenne? Ben, ils ont des bons joueurs, ils sont bien organisés, j'ai dit qu'ils étaient solides, mais aussi offensivement, ils peuvent faire la différence, ça risque d'être compliqué.
3: Ouais, c'est le match que tout le monde attend, sauf que depuis la défaite de l'ASS à Bastia, les Troyens sont assurés de rester premiers. Hein, comme j'ai dit tout à l'heure, ils pourraient même officialiser la montée samedi en cas de victoire à Geoffroy Guichard. Son adversaire qu'on avait surclassé au match aller, hein, rappelez-vous, on menait 3-0 à la mi-temps, ça aurait pu faire 4 avec un but de Boisquier. Et puis en deuxième mi-temps, bon, on s'était fait peur, puisque notre coach de l'époque, Orneland, n'avait pas fermé la boutique. Tu as parlé de la possible absence de Ben Taïeb, il avait été déjà absent au match aller, donc forcément, s'il est absent à Geoffroy Guichard, c'est quand même un atout pour nous, étant donné que c'est le meilleur buteur du championnat.
1: Même si il est très bien secondé par Martin Adeline, c'est ça.
0: Ouais.
1: Je suis peut-être pas convaincu du prénom, mais
3: il
1: c'est un serial buteur hein, qui a le. Alors attention au vert parce que lui, il marque chaque fois au début du match. Hein, ça fait trois fois qu'il marque dans les 5 premières minutes de la rencontre.
3: C'est pas dans nos habitudes d'encaisser un but rapide.
1: Non, il va pas falloir rééditer le même début de match qu'à Bastia, surtout avec un joueur comme Adeline qui, lui, rentre dans les matchs tonitruants.
0: Est-ce que vous pensez pas que, en fin de compte, le plus gros adversaire, bon, ça va être 3 samedi, mais ça serait pas, en fin de compte, nous-mêmes? Est-ce qu'on n'aurait pas peur de nous-mêmes pour faire la différence, voilà, on sent une certaine peur de ne pas
1: de
0: terminer,
1: conclure, tu veux dire,
0: de pas terminer le boulot,
1: le mal français,
0: de pas terminer le boulot alors que ça fait quand même quelques semaines qu'on est second. Là, il y avait moyen.
1: Je comprends tout à fait ce que tu dis. Ouais, comme le tennisman qui sert pour conclure, tu vois, et puis qui perd un peu ses moyens parce que
3: c'est ce qui s'est produit il y a 2 ans. Rappelez-vous,
0: Ouais.
3: On était revenu tambour battant et puis on piochait à Guingamp, on fait un nul alors qu'on menait 2-0 à la mi-temps, et puis on va à Boulogne, à Quevilly, pardon, Quevilly qui est relégué, et puis on perd là-bas.
1: Et après, on joue le barrage derrière. D'ivresse de la fin, quoi. Je vois tout à fait ce que tu veux dire, Marco. C'est possible qu'il y ait ce sentiment-là. C'est très français, malheureusement. Hein. Là, on joue bien, et puis au moment où il faut conclure, contrairement aux Allemands, ben, on ne conclut pas.
0: Et donc, ce Geoffroy Guichard sera bondé. Il y aura une ambiance de feu.
3: 39 000 personnes.
0: Ouais. J'espère que ça va les booster, hein, nos Stéphanois, et que ça ne fasse pas l'effet inverse, et que ça booste les Troyens. Hein. Ça risque d'être compliqué, hein. C'est une belle équipe, c'est Troyens, et comme tu l'as dit, Eric, eux, ils font un bon résultat, voir s'ils gagnent. Ils sont en montée dès ce week-end, hein. Donc eux, ça leur va, hein. Eux, ils sont contents, hein, les Troyens. Non, on ne s'est pas facilité la tâche en s'inclinant en Corse ce week-end, hein. Ça va être compliqué jusqu'au bout. Allez, on enchaîne avec les coups de cœur.
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3: Alors, coup de cœur pour le soutien affiché un peu partout en France et au-delà des frontières aux deux groupes ultra-stéphanois, pour l'exposition d'objets de collection sur l'ASS qui s'est tenue ce week-end.

0: les grands noms qui l'ont influencé. Je livre aussi quelques anecdotes et je vous propose surtout de presque tout savoir sur la vie et l'œuvre de Jean-Louis Murat. Jean-Louis Murat, pour ceux qui ne le connaissent pas bien, c'est près de 30 albums, jusqu'à 2 disques par an en vitesse de croisière et une discographie qui côtoie les sommets mais qui connaît aussi quelques échecs commerciaux. On sait bien que qualité ne rime pas avec chiffre de vente élevé et si Murat n'a jamais été un gros vendeur de disques, il est considéré encore aujourd'hui comme l'artiste le plus intéressant et le plus marquant de sa génération. J'en veux pour preuve le nombre de livres qui sont sortis depuis sa disparition en mai 2023, dont le dernier en date écrit par Yann, son fils. Mais mon approche a vraiment été différente puisque, de par sa forme même de dictionnaire, on peut choisir de le lire d'une traite, comme un roman, ou de le consulter au gré de ses envies ou de ce qu'on souhaite découvrir. Et j'espère que du fan de la première heure à celui ou celle qui découvre ses chansons aujourd'hui, chacun trouvera de quoi satisfaire sa curiosité et apprendre de nouvelles choses sur un artiste incontournable, mais qui reste aussi un des plus controversés de la scène française. Murat est en effet plus connu du grand public pour ses coups de gueule, ses avis à l'emporte-pièce, ses colères mythiques sur les plateaux de télévision que ses chansons. Et il en fait même sa marque de fabrique, puisqu'il considérait que dire du mal de tout et de tout le monde était un levier promotionnel plutôt efficace. C'est le seul qui osait s'en prendre aux vaches sacrées du show business, comme Johnny, Goldman ou Renaud. Il n'hésitait pas non plus à fustiger les Français pour leur manque de culture et leurs goûts musicaux douteux. On vous laissera apprécier. Pas de quoi donc finir en grand chanteur populaire. Mais de Murat, il faut surtout garder le principal, ses chansons. Alors, puisqu'on est dans la promo de mon livre French Lynx, je vous propose d'écouter un premier titre de Murat extrait de Morituri qui s'intitule French Lynx.
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French Lynx, c'est mon deuxième livre sur Jean-Louis Murat. J'avais sorti l'année dernière un essai consacré à son 8e album Le Moujik et sa femme, paru aux éditions Densité, cette fois dans la série Discogonie, qui était vraiment différent sur le fond et la forme, puisque le concept de la collection, c'est

Écrire la monographie d'un disque en analysant en détail sa conception, son histoire, la pochette et en décortiquant chaque titre de l'album. C'était beaucoup plus clinique et technique et pour l'écrire, j'avais fait pas mal de recherches, lu énormément d'interviews et j'avais de fait accumulé beaucoup de notes triées par thème, par ordre alphabétique et j'avais envie de faire quelque chose de toute cette matière évidemment et l'idée du dictionnaire murassien est arrivée assez vite. D'autant que Murat expliquait que le Larousse avait été son premier livre, reçu à Noël pour ses 8 ans, et que ce fut longtemps dans l'isolement de la ferme de ses grands-parents, sa seule fenêtre sur le monde, et aussi le déclencheur de son amour pour les mots et pour la langue française. Donc je trouvais que c'était un hommage parfait, qui me permettait de parler de l'Auvergnat de façon plus généraliste et globale, et surtout d'éviter d'écrire tout ce qui avait déjà été écrit auparavant. C'est pour ça que pour chaque entrée du livre, je mets en exergue une citation de Murat qui vient illustrer et étayer le propos de ce que je raconte. Alors pourquoi cette passion pour Murat, me direz-vous, au point d'y consacrer 2 livres ? Eh bien, je me suis fait happer par Murat en 1996 quand est sorti son album Dolores. Je connaissais déjà bien l'artiste, mais une fois que j'avais posé le disque sur ma platine, il y est resté tout le temps, je pouvais l'écouter vraiment en boucle. Ça a été une révélation. Et puis Mustango, qui est sorti en 99, a fini d'enfoncer le clou. J'étais devenu complètement accro. Le diptyque est incroyable et je conseille à ceux qui nous écoutent de se replonger tête baissée dans ces 2 albums majeurs et indémodables. La musicalité, les mots, la poésie, tout est chez Murat, qu'on décrit aussi bien comme un poète que comme un artisan, dans une harmonie parfaite. Puis je retrouve chez lui une liberté artistique, une liberté de ton qui manquait cruellement sur la scène française. Il faut savoir que Murat est un autodidacte complet et c'est aussi quelqu'un de cultivé, de lettré. Et ce qui me plaît chez lui, c'est ce décalage entre l'époque dans laquelle il évolue et sa façon de nager à contre-courant des modes, des idées, des opinions, comme on appellerait aujourd'hui un libre penseur, qui a toujours préféré garder son intégrité que de céder aux réalités économiques des maisons de disques. Murat ne parle pas, il s'exprime, et ça lui a joué des tours, bien entendu. Et c'est une des raisons pour lesquelles, je pense, il n'a pas rencontré le succès qu'il méritait. Mais est-ce que c'était délibéré de sa part ou non ? Je donne quelques indices dans le livre. J'aime aussi beaucoup son approche du live, lui qui a refusé longtemps à ses débuts de faire de la scène. J'aime sa façon de constamment détourner, réarranger son répertoire, toujours chercher à surprendre et surtout ne jamais aller là où son public pourrait l'attendre. C'est un artiste que je considère inspirant et en travaillant sur lui plus précisément et sur sa carrière, on s'aperçoit de la richesse, de cette force créative intarissable qu'il représente et on pourrait encore écrire des dizaines de livres, des thèses, des essais sur son œuvre et je suis convaincu que pas mal d'universitaires vont se pencher sur cette matière au fil des années et des redécouvertes successives. Je vous propose maintenant d'écouter le premier single extrait de Dolores, un des titres de Murat incontournable, Fort à l'amour.

C'est une magnifique photo de Franck Loriot qui illustre la couverture de French Lynx. On a pas mal échangé avec Franck parce que je voulais vraiment utiliser un de ses clichés. C'est le photographe que tout le monde connaît, même inconsciemment, puisque vous avez forcément tenu entre les mains une pochette que Franck a réalisée, puisqu'il en a fait plus de 300, parmi lesquels Yann Tiersen, Manu Chao, Dominique A, J.P. Nataf, et surtout, il a réalisé 8 pochettes pour Murat. Il a été un proche de Murat et longtemps un des seuls à pouvoir le photographier. Murat, quoique très beau, très photogénique et même magnétique, avait un problème avec son image. Il n'a laissé à personne d'autre que lui pendant longtemps le soin de le photographier. Sauf Franck, donc, qui a fait partie des rares privilégiés. Et on a d'ailleurs fait un livre extraordinaire que je vous conseille, qui reste un document majeur, Photorama, toujours disponible. On a d'ailleurs quelques projets ensemble avec Franck, je peux en parler, ce sera annoncé bientôt, puisqu'on va organiser un temps fort autour de Murat à l'automne 2026 à Saint-Quentin dans l'Aisne, avec une expo, une conférence, des séances de dédicaces de nos livres respectifs, et J.P. Nataf qui nous fera l'honneur de venir reprendre le répertoire de l'Auvergnat. J'ai eu aussi la très grande chance que Florent Marché accepte de rédiger la préface du livre. En plus d'être un incroyable artiste, c'est aussi un grand admirateur de Murat, dont il reprend d'ailleurs quelques-unes de ses chansons en live. Et c'était la personne idéale pour cet exercice. Donc je profite de l'émission pour le remercier encore vivement de s'être prêté au jeu alors qu'il était en plein enregistrement de son nouvel album. Mais ça montre sa gentillesse et sa générosité. Et les anecdotes qu'il raconte viennent vraiment enrichir le livre et c'est un cadeau très précieux. J'ai eu vraiment de la chance que Franck et Florent me fassent l'amitié d'accepter de s'engager avec moi sur ce livre. Pour ma part, je vais changer de sujet. Je vais laisser pendant quelques temps Murat puisque je travaille actuellement sur d'autres ouvrages, dont un nouveau volume pour la série Discogonie, à paraître chez Densité, et une très prochaine collaboration avec les éditions Le Boulon, toujours autour de la musique, mais je reviendrai, j'espère, en parler en temps voulu dans British Connection. Pour se quitter, je vous propose d'écouter un titre de Florent Marché, justement, extrait de son album Garden Party, comme il est beau. 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

0: British Connection, c'est bien joli tout ça, mais il n'y a même pas un titre francophone. 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

0: Et c'est la troisième partie, enfin, de cet album de la semaine. Il s'appelle les Dust Lovers Green Scream. Retrouvez-les évidemment sur Bandcamp.
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1: Deux titres de Placebo, Load Like Love de Bitter End, 29 novembre 2016, Paris-Bercy.

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quand un groupe punk reprend du Dalida. Voici Ravage Club avec le morceau Parole, Parole, où d'ailleurs Alain Delon intervenait. Et puis, le nouvel album de Foo Fighters est sorti il y a quelques temps, Your Favorite Toys, c'est leur 12e LP. Voici leur nouveau single, Window, Foo Fighters en British Connection.

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1: Hommage à Rico Maldoror, c'était le fondateur de Gougnaf Mouvement dans les années 80. Il avait aussi créé le fanzine Les Héros du Peuple sont immortels, dont j'avais écrit quelques articles sympathiques. Je m'étais occupé également de tous ces envois de l'album Ultraviolet, Elle ne pense qu'à ça. Un grand monsieur du rock alternatif français nous a quittés. Il nous manque un hommage à Rico Maldoror tout de suite avec Ultraviolet, Elle ne pense qu'à ça, Le Nouveau Testament. C'était une production qu'il avait sortie, Ultraviolet.

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1: Et bien voilà les amis, British Connection, votre émission rock, c'est terminé pour aujourd'hui. J'espère que vous avez passé un excellent moment en ma compagnie. Dans la prochaine session, je recevrai Serge Morinet. Il a sorti un bouquin, ça s'appelle Les plus belles ballades pop et rock'n'roll des 60s. Il nous en parlera évidemment. Allez, je vous souhaite de passer une excellente semaine. On se retrouve ici même, bien sûr, la semaine prochaine. Même fréquence, même radio. Et en attendant, n'oubliez pas, British Connection, c'est votre émission rock qui passe ce qu'on n'entend pas sur les radios rock. Allez,

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